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0: Bon, eh oh. Vous seriez donc une sorte de conteur des temps modernes, philosophe ? Prétentieux, hein.
1: Si philosopher, c'est réfléchir sur un sujet donné et argumenter de manière organisée, alors ouais, je suis un philosophe, et méfie-toi mon gars, parce qu'on est plein.
0: Vous voulez dire qu'avec cette musique de barbare, vous prétendez véhiculer ne serait-ce qu'une once d'idées? Mais vous n'y êtes pas, mon cher, d'ailleurs. À l'heure qu'il est, votre hip-hop n'a jamais été aussi proche de la vérité. Je sais de quoi je parle, je suis journaliste.
1: Ah ouais, vérité.
0: Qu'est-ce qu'il fait?
1: Regarde, regarde les étiquettes, regarde

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0: Clint Eastwood.
1: Fais gaffe, il est en froid, putain, c'est pas un flingue de PD, là.
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0: Ils sont trois et n'ont qu'un seul but en tête. Détruire la planète. Pour y arriver, ils ont besoin de vous. Faites place aux super pollueurs.
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0: Moi j'entends que l'oreille droite.
1: Moi j'entends
0: la
1: tout. Putain, t'es.
0: Eh ben je vois rien avec mes lunettes surtout. Et vous nous donnez le go, c'est quand?
1: C'est là.

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Année 2060, les hommes ont tout foutu en l'air. On vit dans la désolation. La nourriture se fait rare, les sécheresses sont succédées par les inondations. 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

Koro, donne-moi tes euros. Place ta confiance en moi. Je vais revenir bientôt. C'est l'Europe qui t'intéresse, non? Wallahi, moi, Karamoro, je vais faire de toi un moro. Bonjour, bonjour. Je m'appelle Eugène Doumbia Bilibili Lamine Kebe. Mais mes parents, depuis que je suis tout petit, ils m'appellent bébé. Quant à mes amis, eux, ils m'appellent Tebé. Pourtant, j'ai eu beau leur dire, hein. Non, les gars, moi, c'est pas Tebé, c'est Kebe. Ah, mais comme il n'y a rien à faire, la Tebé, là, c'est resté. Ça va bientôt faire 3 jours que j'attends Karamoro, mon sauveur. Il a dit qu'il va m'aider à fuir le pays. Bon, en moyennant la sueur de mon dur labeur. Tout ça parce que la France joue les plus dorénavant et refuse de se faire pénétrer. Mais là où Karamoro est puissant, c'est que pour 2 millions de francs CFA, il va m'obtenir un visa pour y résider. Ces papiers-là deviennent vraiment difficiles à obtenir. C'est pourquoi cette somme, moi, je n'ai pas hésité à la lui fournir. Au prix de 1000 sacrifices, oui, cela va sans dire. Étant donné que chez les Québécois, nous avons des difficultés partout, même pour nous nourrir. Moi, j'ai été dans le maquis familial, le bar de mon papa. Et je l'ai convaincu qu'à tout prix, il fallait qu'on vende ça. C'est là qu'il a osé me dire, mon fils, pourquoi? J'ai dit, pourquoi? Pour aller en France, là où il y a l'argent, toi-même, pourquoi tu me demandes ça? Assieds-toi juste, ferme tes yeux et imagine. Quand je vais envoyer Western Union tous les mois, là, tu vas même oublier tes dures origines. Voilà. C'est pour ça que j'attends dans le maquis de l'aéroport, tout seul avec mon sac de sport, que Karamoro m'apporte le jazz, enfin, l'objet de notre accord, qui était stipulément, vas-y, donne-moi l'argent, patiente-moi ici, je reviens tout de suite. Un peu perplexe, j'ai demandé quand même, quand? Il m'a dit demain. J'ai dit demain quand? C'est là qu'il a regardé sa montre et m'a dit, bon, demain, de la semaine prochaine comme ça, ça te va? J'ai dit, bon, d'accord. Bah, si c'est ce demain-là, d'accord. Bah, à plus quoi. Koro, c'est bien, tu m'as donné tes euros. Tu as placé ta confiance en moi, mon frère. C'était pas trop tôt. Hein. Bon, pour l'Europe, il va falloir patienter. Cette destination, tu sais, beaucoup d'autres la veulent. Et sur la liste des prétendants, malheureusement, tu n'es pas le seul.

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Et si tes visions d'Afrique sont pures, mon pote, ben c'est que ton cerveau givre. Bien sûr, on y trouve de merveilleux sites touristiques, au détour de vestiges historiques et de surprenantes fouilles archéologiques. Il paraît même que les chercheurs y ont trouvé la première bite. D'accord, j'avoue, le berceau de l'humanité est bercé de souvenirs. Mais entre nous, les souvenirs, c'est cool, mais c'est pas ça qu'on mange. Nous, les Africains, on nous a tellement pillés que pour profiter de nos richesses, il faut qu'on s'achète un billet. Alors moi, à Kébé, ça va, j'ai le mien en poche. Tu m'as bien eu, Kalamoro. Mais t'inquiète. Salut mes proches et ma bien-aimée. Et à bientôt peut-être, avenue Foch, avec ou sans papier.

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0: Eh bien, prise de bénéfices aujourd'hui en bourse après les fortes hausses intervenues au cours de ces derniers jours sur l'ensemble des places financières. À Paris, l'indice CAC 40 cède un petit peu plus de 1% à 3000, autour de 3200 points. Wall Street pourrait également partir.
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0: créant leur propre vent, à 15 km de Bordeaux. Les pompiers espagnols ne sont pas mieux servis de l'autre côté de la frontière. Là aussi, les feux sont hors de contrôle dans la périphérie de Madrid, malgré une petite évolution positive pendant la nuit. La situation est de plus en plus chaotique en Cisjordanie occupée. Deux mosquées ont été incendiées la nuit dernière. Les raids des colons israéliens sont quasi quotidiens. Une opération de grande ampleur est décrétée par Benjamin Netanyahou à 3 mois des élections en Israël. Et puis les plages du débarquement en Normandie sont désormais inscrites au patrimoine mondial de l'UNESCO, lieu d'une des batailles décisives pour libérer l'Europe du nazisme et mettre fin à la Seconde Guerre mondiale. Le Premier ministre espagnol Pedro Sanchez évoque des heures difficiles à venir face aux incendies. Malgré quelques évolutions positives dans la nuit, les feux aux portes de Madrid sont toujours hors de contrôle. 25 000 hectares sont déjà partis en fumée. L'objectif des pompiers, confrontés au pire feu de l'histoire de la région, est avant tout de sauver des vies. 8 nouvelles communes près de Tolède, au sud de la capitale, ont été évacuées. Plus de 60 000 personnes ont déjà dû quitter leur domicile. À Las Rosas, en banlieue de Madrid, à 60 km des incendies, un centre sportif est devenu un refuge pour les évacués. Adjoint au maire chargé de la sécurité et des urgences, David Santos détaille le dispositif d'accueil mis en place dans sa localité.
1: Vendredi, nous avons proposé notre aide à la communauté de Madrid, car nous avons la capacité d'accueillir des habitants évacués. À ce jour, 339 personnes et 52 animaux de compagnie sont arrivés. Nous avons mis en place un dispositif qui comprend des effectifs de la police municipale, de la sécurité civile et des services d'urgence, y compris des médecins ainsi que 3 psychologues. Nous faisons également une liste de personnes qui souhaitent aider en tant que bénévoles. Nous identifions les besoins et en fonction des horaires et de la disponibilité de chacun, nous les contactons. Nous accueillons ici des habitants de 10 communes évacuées de la communauté de Madrid. Et pour l'instant, nous n'avons aucune information concernant leur retour chez eux. Je pense que l'essentiel est de préserver la vie de ces personnes. C'est pourquoi elles ont été évacuées et qu'elles attendent 2 ou 3 jours de plus n'a pas vraiment d'importance.
0: David Santos de l'équipe municipale de Las Rosas dans la banlieue de Madrid au micro de Juan Cascon. Plus à l'est, près de la ville côtière de Valence, les pompiers ont du mal également à maîtriser les incendies. Des feux hors de contrôle qui ont fait 1 mort hier. De l'autre côté de la frontière, en France, l'heure n'est pas non plus à l'optimisme. Les incendies continuent de ravager le sud-ouest du pays. Plus de 220 000 personnes ont dû quitter leur domicile. Selon le gouvernement, il est très probable qu'il s'agisse de l'opération d'évacuation de civils la plus importante jamais menée en France en temps de paix. Hier soir, de nouvelles évacuations ont été ordonnées dans plusieurs communes près de Bordeaux. La grande métropole régionale noyée sous une fumée orange, alors que plus de 40 000 hectares ont déjà été réduits en cendres, l'équivalent de 4 fois la superficie de Paris. Un peu plus au sud, à Biscarrosse, un autre feu a parcouru 3 000 hectares dans la forêt des Landes, la plus grande forêt plantée d'Europe, qui se révèle de plus en plus vulnérable face aux incendies en raison de son modèle économique. Les explications de Jeanne Bartoli.
2: Un modèle spécifique puisque la forêt des Landes est une forêt privée sortie de terre en 1857. Ils sont 60 000 propriétaires privés à se partager 90% de sa surface. Depuis un siècle et demi, la forêt est dominée par une monoculture, celle du pin maritime, plantée par rangées sur des centaines de milliers d'hectares pour nourrir la filière bois. Des arbres qui sont ensuite coupés par parcelles entières et replantés à l'identique. Le problème, c'est qu'avec le réchauffement climatique, la présence de grandes parcelles d'arbres jeunes représente un surrisque en cas d'incendie en raison de leur écorce fine. Le pin maritime est déjà une essence dont la résine est inflammable et dont les aiguilles sèches favorisent la propagation du feu. La question de la densité de la forêt est aujourd'hui questionnée. On estime à environ 400 millions le nombre d'arbres, ce qui accentue par endroits un effet canopée. La cime des arbres se touche, le passage du feu en est facilité. Un taux de boisement très élevé qui représente aussi une manne économique non négligeable. 34 000 emplois directs en dépendent pour un chiffre d'affaires annuel de 3 milliards d'euros.
0: Les pompiers luttent aussi contre les feux dans le sud-est de la France, dans le département du Var et sur l'île de Corse, près de Corte. Vous pouvez suivre les derniers développements sur le front des incendies en continu sur notre site rfi.fr.

0: faire. Pas de frappe américaine en Iran, pas d'attaque de Téhéran en retour. Deuxième nuit consécutive de pause dans les hostilités. L'Iran dit avoir arrêté de frapper ses voisins car les États-Unis ont cessé leur bombardement. Selon le New York Times, Washington s'inquiéterait de la diminution des stocks des systèmes d'interception de missiles, protégeant les pays du Golfe des équipements défensifs tournant à plein régime depuis des mois. De nouvelles violences en Cisjordanie occupée, des colons israéliens ont incendié deux mosquées la nuit dernière, selon des responsables palestiniens, l'une près de Naplouse, l'autre à côté de Toul Karem. Après une confrontation la veille qui avait fait 6 morts au total, les attaques de colons en Cisjordanie sont quasi quotidiennes depuis les attentats du 7 octobre 2023. La tension est maximale, la région est au bord de l'embrasement général. Analyse de la situation avec Michel Paul, notre correspondant à Jérusalem.
1: La violence s'emballe en Cisjordanie occupée au lendemain des affrontements sanglants qui ont fait 6 morts dans le village de Tel, dans le nord du territoire, 2 Israéliens et 4 Palestiniens. La région bascule dans le chaos. La nuit dernière, des colons y ont érigé 4 nouveaux avant-postes illégaux avant de mener une nouvelle incursion ce matin. Auparavant, le premier ministre israélien Benjamin Netanyahou a annoncé une opération militaire d'ampleur. Alors à ce stade, la ville de Naplouse est bouclée, le village de Tel sous couvre-feu et les raids s'enchaînent. Plus de 70 arrestations en moins de 24 heures pendant que l'armée réquisitionne des maisons privées. Alors que le gouvernement ordonne d'accélérer la colonisation, des colons armés ont mené une série d'attaques punitives. Aujourd'hui encore, épaulés par des soldats, des extrémistes ont incendié des habitations et blessé par balle un autre Palestinien. Face à cet engrenage hors de contrôle, l'autorité palestinienne met en garde contre une explosion générale. L'armée israélienne elle-même redoute désormais le départ d'une nouvelle intifada. Michel Paul, Jérusalem, RFI.
0: L'auteur de l'attaque de Berlin est toujours en fuite. La police allemande a publié un avis de recherche pour un homme de 21 ans, soupçonné d'avoir foncé à bord d'un véhicule sur la Gay Pride et d'avoir des liens avec le milieu islamiste. Plusieurs personnes ont été fauchées par le SUV. L'une d'entre elles a été tuée, 16 autres blessées. Le maire de Berlin, qui avait participé au défilé, a dénoncé une attaque contre une société libre et ouverte sur le monde. Les chemins de Compostelle, le château de Versailles et maintenant les plages du débarquement comme les forteresses royales du Languedoc. Ces plages rejoignent la 40aine de sites français classés au patrimoine mondial de l'UNESCO. Une reconnaissance de leur valeur universelle qui engage les pouvoirs publics à œuvrer pour leur préservation. Jeanne d'Anglejean.
2: Les pontons du port artificiel d'Arromanches qui ont permis aux Alliés de débarquer le 6 juin 1944, Frédéric Sommier les voit tous les jours depuis son bureau.
3: Je le vois disparaître à chaque tempête, absolument.
2: Avec cette nomination à l'UNESCO, le directeur du musée du débarquement s'attend à voir encore plus de touristes.
4: Tous les acteurs du tourisme de mémoire ne peuvent qu'être contents de ce label, parce que c'est quand même une grande reconnaissance. Le label UNESCO est tout de même reconnu mondialement. On peut aussi espérer peut-être une clientèle asiatique férue aussi de label.
2: Mais il se méfie.
4: Il ne faut surtout pas qu'on tende vers le surtourisme. Si on enregistre une fréquentation de 10% de plus, ce sera déjà très bien. Si on veut les absorber de façon très correcte, il est souhaitable que cette saison, qui est aujourd'hui en gros du 15 avril au 15 octobre, s'allonge du 1er avril au 1er novembre.
2: La classification à l'UNESCO n'implique pas de moyens financiers supplémentaires directs pour préserver le patrimoine. Et puis, il y a des mesures contraignantes.
4: Les plans locaux d'urbanisme vont certainement être impactés pour préserver ce bien finalement.
2: La région Normandie aura maintenant une obligation de résultat sur la préservation de ses plages du débarquement. Elles viennent s'ajouter à la liste des sites normands classés à l'UNESCO, parmi lesquels on compte par exemple le centre-ville du Havre ou l'abbaye du Mont-Saint-Michel.
0: Et puis Tadej Pogacar sur le point d'être couronné à Paris sur les Champs-Élysées ce soir. Le coureur cycliste slovène s'apprête à remporter son 5e Tour de France à l'issue de la 21e et ultime étape de cette édition. Une étape raccourcie en raison des incendies dans le sud-ouest du pays qui mobilise les services de sécurité. Tout de suite, Religion du Monde avec Véronique Guémard sur RFI.

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0: Bonsoir à toutes, bonsoir à tous et bonsoir à tous. C'est une émission spéciale que j'ai le plaisir d'ouvrir ce soir en direct sur les ondes de Radio Larzac, mais aussi de Radio Centrafrique et de Radio Temps Rodez. Et je suis pas seule pour cette émission, je suis avec Francky à l'animation. Salut Francky.
1: Salut Sophia.
0: Et avec Nico à la technique, qui nous fait un signe, un geste de la main. Et Francky, où est-ce que nous sommes? Dans un lieu un peu spécial pour cette émission.
1: Oui, oui. Bonsoir Sophia et bonsoir à toutes et à tous. Eh bien oui, nous avons l'onctueux privilège de siéger dans les jardins du château de Sambucy, car c'est ici le royaume du jazz. Cet art mineur issu des bas-fonds populaires, devenu l'aristocratie de l'expression musicale. D'ailleurs, pour la circonstance, et comme tu peux le voir, Sophia, j'ai revêtu ma chemise à jabot et ma perruque à bigoudi. Mais en parlant d'élégance, il me semble que tu as concocté un majestueux programme.
0: Merci Francky, et oui, ta chemise est parfaitement accordée à celle de Nico d'ailleurs, donc c'est vraiment, les grands esprits se rencontrent. Et en effet, nous avons le plaisir d'être en direct au Mio Jazz Festival, cette 35e édition qui a déjà commencé en itinérance sur le territoire et qui s'installe ce soir au jardin du château de Sambucy à Mio. Et donc pour l'occasion, on va animer une émission spéciale pendant à peu près une heure. On sera ensemble ici même avec le public et avec vous toutes et tous qui vous nous écoutez sur les ondes. N'hésitez pas à nous rejoindre si vous n'êtes pas loin. On va commencer avec un jeu que tu as préparé, Francky, pour nous tester sur les connaissances du jazz et puis de la programmation aussi de cette édition. On aura aussi le plaisir d'interviewer le groupe Pulsi Perla qui ouvre les danses ce soir à 21h30. Ce sera le premier concert de ce soir, juste après un passage de la compagnie La Vertu qui va faire un concert de rue en itinérance dans les jardins. On va peut-être les entendre à la fin de cette émission. Et en deuxième partie de cette émission, on va vous présenter la programmation musicale, bien sûr, de cette édition de Mio Jazz, mais aussi l'action culturelle et l'action à destination du jeune public, et on sera avec Philippe Ferret et Elodie Huras de l'équipe de Mio Jazz. Et bien le programme est riche, donc je dirais qu'on peut commencer.

0: Merci Sophia et merci Nico pour cette très jolie transition. Je me tourne vers le public nombreux, déchaîné. Bonjour mesdames, j'ai préparé un petit quiz. Est-ce que vous voulez bien participer au petit quiz ?
1: D'étudier le programme de ce soir et du festival, parce que je fais confiance en l'équipe et je viens toujours les yeux fermés. Après, sur le jazz, on verra.
0: Mais on va y arriver. Il y a des questions un peu sur tout, pas seulement sur la programmation. Alors, ma première question est assez simple. Le Mio Jazz Festival est organisé par quelle association, le savez-vous ?
1: C'est pas Mio en jazz ?
0: Oui, madame, un point, bravo. Alors, savez-vous en quelle année a été créée cette association ?
1: Il y a un moment, parce que moi, je suis là depuis

0: 15 ans et c'était déjà, donc je dirais, je sais pas, 18, 20 ?
1: 1992, tout simplement. Bon alors, on va commencer par les questions assez abordables. L'origine du mot jazz est sujette à beaucoup de controverses. Combien Wikipédia recense-t-il d'origine possible du mot jazz ? Dites un chiffre entre 5 et 15.
0: Bon, on dira
2: 13.
0: 12.
1: Et eux, ils en recensent 10. Et alors, quelle est l'origine la plus communément admise ? Surtout en France. D'où viendrait le mot jazz ?
0: Je l'ai su, mais je me souviens
2: ouais,
0: plus.
2: Non, je ne sais pas.
1: Alors, ça viendrait du verbe jaser, qui signifie faire beaucoup parler, attirer les mécontentements, voilà. Quelle serait la ville d'origine du jazz ?
0: La New Orleans.
1: C'est ça. Bravo, madame. Je vais continuer avec des questions peut-être un peu plus orientées sur la programmation de cette année. Tout à l'heure, nous allons recevoir, du moins l'espérons, le groupe Pulsi Perla, qui est la combinaison de deux groupes. Savez-vous lesquels ?
2: Ouais. La réponse où on attend.
1: Ah, là, tu préfères qu'on attende l'interview ?
2: On peut
1: D'accord.
2: attendre.
1: Ok. Okay. Arad Kilo, qui jouera samedi 18 pour la soirée de clôture, est souvent présenté comme la formation ethio-jazz française. Est-ce que vous connaissez l'artiste qui est encore vivant, qui a fait émerger ce style musical ?
0: Oui, mais j'ai très mauvaise mémoire. En plus, il y a eu beaucoup de jazz éthiopien, million de jazz, mais j'ai oublié son nom.
1: Il s'agit de Mulatu Astatke. Voilà. Ah, Nico avait la bonne réponse. Et alors, on va voir si vous êtes amatrice de jazz. Après, j'arrête de vous embêter. En quelle gamme se joue principalement l'éthio-jazz ? Il est connu, distinguable à sa gamme. Savez-vous laquelle ? Alors, c'est pour les furies de musique, hein. Je crois que monsieur il a la réponse, mais je ne suis pas sûr qu'il ait entendu la question. Il s'agit de la gamme... Hein, monsieur ? Tu le sais, toi, monsieur ?
3: Moi, j'ai triché, moi.
1: Ah, parce que tu m'as vu rédiger la réponse.
3: Non, tu me l'as dit.
1: Ah oui. Il s'agit de la gamme pentatonique, mesdames. Je ne sais pas, ça ne vous fait pas avancer plus.
2: Ouais.
1: Ah, mais voilà.
2: Nico avait à nouveau la réponse.
1: Donc voilà. Est-ce la première fois que vous venez sur le Milieu Jazz Festival ? Vous avez déjà répondu que vous venez depuis une quinzaine d'années. Quant à vous, mademoiselle ?
2: Ah oui, moi, c'est la toute première fois.
1: D'accord. Vous êtes amatrice de musique jazz ?
2: Un petit peu, mais pas grandement.
1: D'accord. Et vous connaissez des artistes qui sont programmés ?
2: Non, pas du tout. Non, non.
1: Eh bien, bonne initiation, alors, madame. Bon, voilà, ma chère Sophia, j'ai posé toutes mes questions sur le quiz et je crois que c'est Nico
2: Merci.
1: Qui a gagné, en plus.
2: Merci Francky, mais est-ce qu'on peut, je pense que nos deux participantes ont aussi gagné un coup à la buvette. Donc vous pouvez vous rendre à la buvette et dire que c'est donc le jeu de Radio Larzac et Radio Centrafrique qui vous a, voilà, qui vous a donné le droit à une consommation à la buvette. Merci beaucoup d'avoir participé.
1: Merci beaucoup.
2: Et je vois que nous avons nos invités qui arrivent. Juste avant de les faire installer, on peut mettre une petite pause musicale, la première. C'est un groupe qui va être programmé au sein de cette édition, c'est AMG.

0: Et voilà un petit extrait d'un morceau de AMG, un groupe qui sera à voir et entendre au sein de cette édition du Mio Jazz Festival demain, donc jeudi 16 juillet à 21h. Et entre-temps, c'est donc Joe et Ferdinand du groupe Pulsi Perala qui se produit ce soir, ici même dans les jardins du château de Sambucy, à 21h30, qui nous a rejoints. J'accueille donc Joe et Ferdinand sur le plateau radio. Bonjour à tous les deux, merci d'être là.
1: Bonjour et merci.
0: Alors Pulsi Perala, c'est la fusion du quartet toulousain Pulcinella et des chanteuses percussionnistes de La Perla, un groupe de Bogota. Et justement, sur ce plateau, vous représentez donc Ferdinand Pulcinella et Joe, tu représentes La Perla.
2: Oui.
0: Comment vous vous êtes rencontrés? Comment s'est faite cette fusion de deux groupes?
1: Ah oui, il y a 7 ans à Bogota, on s'est trouvés parce qu'il y a un ami en commun qui fait le festival Jazz Tropicante, que l'idée c'est de faire la raconte d'un groupe français de jazz et d'un groupe colombien de musique, de n'importe les genres musicaux. Alors, on s'est avoué pour la première fois là-bas, à Bogota, et on a fait quelques morceaux ensemble. Et après, on a dit, ah, c'est trop bon de jouer ensemble parce que c'est deux styles totalement différents, mais que c'est fait, que c'est good, trop bien ensemble.
0: Ferdinand, tu veux ajouter quelque chose?
3: Joe a bien résumé. Après, donc on s'est rencontrés, c'était en 2019. Et après la rencontre, un mois après, on a organisé une tournée en France où il y avait deux groupes qui jouaient chacun un set. Et à la fin, ils se retrouvaient. Donc on a fait quoi, 4-5 dates. Et c'est là qu'on s'est dit, oulala, ouais, là c'est super. Quoi. Donc après, on devait se revoir en 2020. Il y a eu le Covid, donc c'était pas possible. En 2021, elles étaient toujours coincées en Colombie. Et donc c'est à partir de 2022 qu'on s'est revus régulièrement. Quoi. Donc on a fait une tournée l'été 2022, deux autres en 2023. On a vraiment monté tout un répertoire original en 2023 qu'on a enregistré. Et donc ça a donné lieu à un disque Tate Quieto qui est sorti en 2025. Voilà, début 2025. Exactement. Et juste, pardon, petite parenthèse, mais parce que vraiment, mais c'est tellement rare et ça fait tellement plaisir, juste cet effort de prononciation sur le Pulcinella.
0: Ah, oui, je suis italienne.
1: Ah, voilà. Ah, c'est pour ça.
3: C'est Pulcinella, la Pulcinella. Voilà,
0: et oui, c'est vrai. Merci. Et donc, pour vous présenter brièvement tous les deux, La Perla, donc vous avez une identité musicale ancrée dans les rythmes colombiens. Oui. Vous êtes percussionniste et chanteuse. Vous avez arpenté les scènes des Amériques et d'Europe. Et votre premier album, Callejera. Merci, là je ne maîtrise pas l'espagnol pour le coup. C'est de 2022.
1: Oui.
0: Et Pulcinella, donc vous êtes un quartet de funk, jazz, musique des Balkans, électro, rock progressif, une musique sans frontières. Et vous avez 6 albums sous ce nom et plus de 700 concerts au compteur. Qu'est-ce qui vous a plu dans l'univers musical de chacun, chez l'un, chez l'autre?
1: Nous sommes très inspirés dans la musique traditionnelle du Caraïbe, des tambours, des gaitas, c'est un flûte traditionnel indigène. Alors pour nous, faire la raconte avec Pulcinella nous a ouvert les cerveaux, et littéralement, parce qu'ils ont un style très expérimental et très nouveau pour nous. Alors ils nous ont invités à expérimenter aussi avec notre musique et faire un peu plus risqué, je ne sais pas comment dire, risqué.
0: Prendre des risques.
1: Oui, carrément.
3: Nous, c'est vrai que ce qui nous a plu, c'est justement tout le côté assez roots aussi qu'il y avait dans leur musique, où en fait c'est vraiment percu, voix, et gaita aussi, mais il n'y a pas d'instrument harmonique, il n'y a pas d'instrument électrique, et c'était quelque chose qui nous a vraiment touché. Et puis ce côté, vraiment le lien avec les racines afro-colombiennes qu'on connaissait finalement assez peu, et où il y a vraiment énormément à découvrir et à creuser. Et c'est vrai qu'on a tout de suite vu qu'il y avait quelque chose à partager en fait dans ce mélange. C'est vrai qu'il y a des mélanges finalement où les gens se ressemblent un peu et où les groupes se ressemblent un peu. Là, c'était vraiment la fusion de choses assez différentes, et c'est ça qui nous plaisait aussi. C'est vraiment un métissage dans ce que ça a de plus riche, je trouve, parce que vraiment on a des approches assez différentes et on s'est retrouvés en même temps, même si on a des origines différentes, on s'est retrouvés dans la musique qu'on allait faire ensemble.
0: Et justement, vous avez ce groupe en commun, mais après vous évoluez chacun de votre côté dans vos formations. Est-ce que cette rencontre vous a peut-être et fait évoluer justement dans votre façon de jouer, de faire de la musique? Justement, vous avez parlé d'approches d'origines différentes.
1: Oui, carrément, parce que le jazz, par les côtés de Pulcinella, il fait beaucoup d'improvisation. Alors, dans cette musique aussi, mais je pense qu'on est plus livré maintenant à faire des harmonies différentes dans la voix, d'expérimenter des nouvelles choses, parce que traditionnellement, les chanteuses, ils font les mêmes voix, les mêmes octaves. Je ne sais pas. Mais nous faisons beaucoup de différentes choses avec la voix et on fait des beatbox et des trompettes aussi. Pour jouer un peu plus, je pense que c'est transpiré aussi avec notre relation avec Pulcinella.
3: Bah après, c'est vrai que je pense que le point commun des deux groupes, c'est qu'on aime jouer. Vraiment, il y a ce côté assez joueur, même dans la manière qu'on a de composer la musique, d'être sur scène. Il y a un truc, voilà, c'est, il faut qu'on se marre un peu, quoi, en fait. Donc ça, c'est quelque chose qui est vraiment quelque chose qu'on retrouve dans les deux formations, quoi.
0: Et justement, vous aimez jouer. Tu as parlé aussi d'improvisation. Au sein de Pulciperla, quelle place ça prend, l'improvisation sur scène ?
1: Je pense que c'est très important dans les solos de chaque instrument, parce que ouais, on a les morceaux qui sont avec les mots et les chorus.
3: Les refrains.
1: Ouais. Oui, j'ai oublié les mots, désolé. Mais quand on a la liberté de faire l'improvisation sur les solos, c'est très important, parce que c'est, je ne sais pas, c'est la motivation de chacun dans les moments, et c'est très explosif.
0: Tu veux ajouter quelque chose?
3: Non, après, sur l'improvisation, effectivement, je pense que c'est surtout dans les solos qu'il y a ça, parce que les structures des morceaux sont quand même assez calées. Mm-hmm, on sait vers où on va, on sait comment ça commence, on sait à peu près ce qui va se passer. Après, on laisse quand même une certaine liberté sur certaines choses. Voilà, il y a des passages où on sait que c'est assez ouvert, il peut se passer ci, il peut se passer ça. Mais voilà, il y a l'improvisation, mais elle est juste par certains endroits, on va dire, quoi. Mais c'est ça qui fait du bien, c'est que ça amène quand même de la fraîcheur et que chaque concert est différent, quoi.
0: Oui. On vous avait parlé de cette tournée, de ces tournées même que vous avez fait ensemble et de l'album dont Tate Quieto, qui est sorti en février 2025 chez Prado Records. Et après, vous avez un nouveau cycle de création aujourd'hui, je crois, Vortex. Donc, cette spirale qui est au contact de plein de styles différents. Ce soir, à Mio Jazz, vous allez présenter Tate Quieto ou peut-être un peu Vortex aussi?
3: Eh ben, justement, comme les morceaux de Vortex sont en cours de création, on va peut-être faire des petites bribes, mais bon, ça va surtout être Tate Quieto. Mais après, il y a quand même quelques éléments de Vortex qui vont apparaître aussi. On est vraiment en pleine phase de création, quoi.
0: Vous jouez donc ce soir à Mio Jazz. Demain, vous serez à Vitry-sur-Seine. Vous avez plein de concerts de prévus en France jusqu'au 4 août, j'ai vu. Est-ce que après, vous avez d'autres projets, concerts en France ou peut-être en Colombie ? Donc, on a parlé de Vortex. C'est quelque chose qui va prendre de la place dans les prochains mois.
1: Ok. Non, on a essayé de trouver l'argent et tout ça pour faire venir en Colombie une autre fois à l'égard, mais ce n'est pas trop facile, mais on va les faire. Mais maintenant, l'idée, c'est de faire une résidence de création pour faire les nouveaux morceaux de Vortex. C'est le plus important, je pense.
3: Ouais, faire évoluer un peu la musique, quoi, toujours. Oui. Parce que c'est vrai qu'on est... C'est ça qui est beau dans notre histoire, c'est qu'en fait, on s'est retrouvés donc, en 2019. Il y a tout de suite eu un truc qui s'est passé qui était assez naturel. Ensuite, il y a eu une première phase de création où vraiment, on a trouvé encore des choses aussi à développer. Et on sent que c'est vraiment un groupe qui est toujours en développement, quoi. Il y a des rencontres qui peuvent être hyper explosives, mais s'arrêter assez vite. Nous, c'est quelque chose qui finalement marche sur le long terme. C'est-à-dire que c'est la, je sais plus, sixième ou septième tournée, je crois.
1: Non, je pense que c'est la dixième.
3: Dixième?
1: Oui.
3: Non.
1: Oui.
3: Ah ouais, attends.
1: Oui. Je ne sais pas comment dire.
3: Ah ouais, carrément. Ouais, voilà, pour dire quand même qu'elle a eu plein et qu'en même temps, ça passe tellement vite qu'on n'a pas l'impression qu'il y en a beaucoup. Mais qu'en même temps, voilà, il y a quelque chose d'assez naturel où à chaque fois on est content de se retrouver.
1: Et qu'en fait, cette tournée, et c'est la plus longue de toutes les tournées. On a 11 dates, c'est trop bien.
3: Ouais, ouais.
2: Et visiblement, vous êtes connu en Colombie lors d'une tournée que vous faisiez, vous, en Colombie, Pulcinella, c'est ça ?
3: Nous, on n'est pas connu en Colombie, pas que je sache. Non, mais par contre, en tout cas, La Perla, pardon, juste petite anecdote, mais Donc on est parti rejoindre la Perla en Colombie en septembre 2019, mais avant ça on a eu la chance de faire une tournée en Amérique centrale, donc Honduras, Guatemala, Salvador, et on était au Guatemala, on faisait une soirée avec des gens après un concert, c'était super, et puis quelqu'un avait mis une playlist Spotify, quelqu'un du coin avait mis une playlist Spotify des groupes qui marchaient dans le coin, et à un moment on est là, ah, mais attends, mais c'est le groupe qu'on va retrouver en septembre, là, c'est la Perla, et on a vu en fait à ce moment-là qu'elles étaient quand même vraiment très connues en Amérique latine. D'accord. Et donc c'était assez génial de voir voilà, par l'exemple quoi, finalement un truc d'une soirée et puis quelqu'un qui diffuse du son de la Perla, c'était assez bref, c'était super.
2: La Colombie a quand même sa petite réputation de lieu très actif, très créatif en matière musicale, avec beaucoup d'influence. On dit que la cumbia viendrait de, alors d'où c'est qu'elle vient exactement on ne sait pas, mais on dit que ça viendrait de Colombie. C'est une scène qui reste encore très riche et très vivante.
1: Oui, carrément. En Colombie, nous avons plus de 1000 rythmes traditionnels en toute la Colombie, c'est beaucoup, de différents morceaux. Et maintenant, les musiciens sont très intéressés en étudier plus de la musique traditionnelle, alors de jouer de la musique de la côte Caraïbe, Pacifique. Je ne sais pas comment dire Pacifique, de côté de la llanura orientale. Je ne sais pas, c'est de la frontière avec Venezuela. Nous partageons de cette musique, de la musique indigène, de la musique de la musique de l'intérieur, de la montagne, que c'est avec beaucoup de guitares et c'est un plein de différents styles. Et maintenant, je pense que Colombia et Bogota sont dans un moment très important parce qu'il y a beaucoup, un plein de différents groupes, de rock, de punk, salsa, musique traditionnelle, électronique.
2: Il n'y a pas que Shakira.
1: Non, Shakira, c'est sûr, la plus connue.
4: Mais il nous reste un peu de temps et du coup, je voulais revenir sur cette histoire de nom. Alors, Pulcinella, c'est un masque de la Commedia dell'arte italienne. Pourquoi vous avez choisi ce nom ?
3: Il y a eu plusieurs raisons, mais déjà le clin d'œil au théâtre nous plaisait bien. Après, il y avait aussi le clin d'œil à une œuvre classique, même si on n'est pas super fan, mais ça nous plaisait bien que voilà, il y a un Pulcinella de Stravinsky. Mais surtout, en fait, c'est le personnage même de Pulcinella qui était donc de la Commedia dell'arte et qui s'est transformé en fait dans chaque pays. C'est-à-dire que en Angleterre, il est devenu Punch. En Russie, c'est devenu Petrouchka. En France, c'était Polichinelle. Et à chaque fois, avec des particularités du pays. Et en fait, c'est un petit peu la même chose que nous, ce qu'on avait envie de faire avec la musique, avec le jazz. C'est-à-dire que c'était faire notre musique, notre jazz. Et c'était l'idée d'une réappropriation de quelque chose pour en faire un truc vraiment personnel. Et c'est pour ça que voilà, le nom nous plaisait bien. Et puis, en plus de ça, ça sonnait, quoi. Pulcinella. Puis il y a cette idée de pulse, finalement, presque inconsciemment. Pulcinella, pulse. Et voilà, la pulse, c'est ce qui nous... Voilà, nous caractérise aussi, donc voilà, c'est pour ça que pour toutes ces raisons, on a choisi ce nom.
4: Très bon choix. Et pour la Perla, alors ?
1: Oui, ce n'est pas facile d'expliquer, mais la Perla, il naît dans les coquillages, à l'intérieur des coquillages, et c'est là le faire mal, c'est douloureux pour elle. Alors, elles recouvrent leur douleur avec les nacards, et c'est de ces douleurs et naît la beauté. Après, les nacards, c'est très bon et c'est très douloureux, mais la vie, c'est comme ça.
4: Merci, c'est un très bon nom aussi.
1: Merci.
4: Alors, on a dit, voilà, vous avez toute cette tournée de prévue. Comment vous vous sentez ? Qu'est-ce qu'on peut vous souhaiter pour ce soir, pour ces concerts, pour la suite ?
3: De réussir à garder la forme parce que c'est pas évident en fait. Non, j'avoue que là on commence à tourner aujourd'hui et avec la chaleur et tout, puis bon, on a enchaîné les concerts, alors parce que voilà, là on se retrouve avec elles depuis hier, mais elles sont en tournée, elles ont déjà joué c'était en Norvège, en Angleterre,
1: L'Autriche,
3: ouais, grosse tournée quoi. Et puis nous, même si c'était plus proche, mais c'est un peu pareil, et c'est vrai que voilà, on commence la tournée déjà en étant un peu fatigué, donc voilà, faut nous souhaiter qu'on retrouve bien la forme, mais on sait que dès ce soir, le fait d'être sur scène, ça va nous rebooster quoi en fait.
4: Il y a des glaces à Mio Jazz.
1: Cool.
2: Puis on mange bien.
4: Merci.
2: Et tout.
4: Eh bien, merci beaucoup. Merci Ferdinand, merci à Joe donc, du groupe Pulsiperla. Vous jouez ce soir à 21h30 ici au jardin du château de Sambucy au Mio Jazz Festival. Et si vous nous écoutez, donc que vous êtes chez vous, eh bien, rejoignez-nous. Il reste des places, vous pouvez même les acheter sur place. Merci beaucoup.
1: Merci à vous.
3: Merci. Merci.
4: Et là, on va écouter un morceau, Frankie.
2: Oui.
4: Un morceau d'un groupe, d'une artiste, Louise Knobile, que t'as pu interviewer.
2: Oui, voilà. Louise Knobile, en fait, c'est un trio qui s'appelle Knobile, qui porte son nom à elle. Voilà, ils viennent de Suisse. C'est un trio, elle fait le chant et la contrebasse, un batteur et un clarinette basse. Et voilà, et donc c'est du jazz, version chanson française, un peu au style Boris Vian. Et je crois qu'on va écouter le morceau Pesto, qui est son morceau le plus connu. À toi, Nico.

0: Merci beaucoup.
1: Louise Knobil Pesto, même Knobil Trio, qui sera à entendre donc demain au Mio Jazz Festival, jeudi 16 juillet à 19h, ici même où nous faisons cette émission de radio, qui, je le rappelle, est en direct sur Radio Larzac, Radio Centrafrique et Radio Temps Rodez. Ce sera au Jardin. Au jardin du château de Saint-Bussy. Vous pouvez toujours venir chercher vos places sur place ou alors sur miojazz.fr. Et Mio Jazz Festival, ce sont des concerts à Mio dans le territoire, mais aussi des engagements et des actions auprès du jeune public et des familles. Cette année, Mio Jazz propose des concerts à destination des enfants et des familles, des activités pour les ados, pour les parents, pour les enfants, tout au long du festival. Et pour en parler, je reçois Élodie Huras de l'équipe de Mio Jazz. Bonjour Élodie.
2: Bonjour Sophia.
1: Merci de prendre ce temps dans cette soirée d'ouverture qui est bien chargée.
2: Merci à vous d'être là.
1: Pour vous. Donc, Mio en Jazz, c'est l'association qui porte le Mio Jazz Festival, qui est active toute l'année et non seulement l'été pour proposer des activités à destination de tout type de public. Alors je sais que tu es arrivée il n'y a pas très longtemps dans l'équipe, mais est-ce que tu peux nous parler brièvement un peu de l'action culturelle sur la saison et non seulement sur l'été ?
2: Alors sur la saison, oui, il y a des phases de sensibilisation aussi qui sont faites. Là, cette année, on en a fait une notamment avec Camarès, du coup, qui était en lien avec la fabrique à musique de la SACEM. Du coup, il y a un artiste, un compositeur en fait, qui est intervenu au sein d'une école primaire en fait, et il a composé avec les enfants. Les enfants ont écrit un texte, ils ont composé une chanson en fait, qu'ils ont monté après en studio et ils ont été jusqu'au bout. Ils ont fait le clip aussi. Enfin voilà.
1: Et donc l'objectif, c'est un peu l'éveil musical, mais aussi l'accès à la culture.
2: C'est ça, c'est l'objectif de toute façon de Mio en Jazz, c'est d'offrir une sensibilisation au jazz. Donc forcément, pour les gens initiés, c'est aussi de s'offrir un peu des temps de jazz, mais au-delà de ça, c'est d'aller proposer. Voilà, le jazz, il a de multiples formes, en fait, il est vraiment partout. En fait, on peut le retrouver partout. Et il a malheureusement un peu une image... Un peu un télo, j'ai envie de dire, dans la tête de certains, alors qu'en fait, c'est l'inverse. En fait, c'est une musique qui est pleine de couleurs, qui est pleine de rythmes, qui est pleine de créativité. Et donc, c'est ça qu'on essaye de faire connaître à un maximum de personnes au travers de toutes nos actions. Ouais.
1: Donc, cette année, pendant le festival, vous proposez, en ce qui concerne le jeune public, le concert Flûte pour Flûte, en deux représentations, donc le vendredi 17 juillet à 16h et le samedi 18 juillet à 11h, à la salle René Rieu, oui. Donc à Mio. Est-ce que tu peux nous présenter ce concert ?
2: Alors, c'est un concert entre le concert et l'installation, on va dire, puisqu'on parle de créativité, alors là, on en a une très belle. Ça se passe en circulaire, en fait. Ils ont créé tout un dispositif avec des réservoirs. L'eau va tomber en goutte à goutte sur, on va appeler ça des xylophones, c'est pas vraiment ça parce que tout a été fabriqué, ce sont des sortes de xylophones qui sont reliés en fait après à un ordinateur où du coup le musicien va les mettre en musique, en fait ça va créer le fond musical et par-dessus on a Lucie Jaillet du coup qui va jouer de la flûte, qui va improviser de la flûte dessus. Donc là on est vraiment sur quelque chose qui est très doux. De la créativité, une envolée, et pour les enfants ça laisse place libre à l'imaginaire en fait, on va dire. Donc voilà, on a choisi ce spectacle là en plus ils proposaient du coup un atelier autour du spectacle, et c'était ça qui nous intéressait parce que du coup on a... Est-ce que je peux parler de leur atelier maintenant?
1: Oui, oui, bien voilà. Sûr.
2: Du coup, le concert est accompagné en fait d'un atelier qui se déroulera le samedi matin, où en fait les participants à l'atelier vont être invités à créer collectivement ce fameux rythme qui est créé avec ces gouttes d'eau qui vont tomber en fait sur les xylophones, et Lucie Jaillet va du coup jouer par-dessus ça. Donc en fait, c'est voilà, on va créer. Ces personnes-là vont créer un morceau de jazz. Voilà.
1: Et donc c'est Fuite pour flûte.
2: Fuite pour flûte. Et l'atelier s'appelle Pourquoi ça fuite ?
1: Ok, donc ce sera avec Lucie Jaillet. Est-ce que c'est toujours possible de s'inscrire ?
2: Oui, il reste quelques places pour l'atelier du samedi matin. Or, très peu, parce que c'est réservé à 15. Je crois qu'il reste 3 places.
1: Et vous proposez donc justement à propos des ateliers, il n'y a pas que celui-là, il y a aussi des ateliers graphes avec Aporia Culture.
2: C'est ça.
1: Et le vendredi 17, il y a un atelier aussi ?
2: Alors, l'atelier graphe, il est le jeudi. Il est le jeudi. En fait, le vendredi 17, c'est un autre atelier qui est également en lien avec Fuite pour Flûte, mais qui est à destination, du coup, des centres sociaux et tout ça. C'est pour ça qu'il apparaît dans le programme. Et en fait, là, c'est des places qui ont déjà été réservées, qui ne sont pas tout publiques. L'atelier, en fait, qu'on fait le jeudi après-midi, en fait, qui est en partenariat avec Aporia Culture. Donc, on est sur la troisième année de ce partenariat-là. L'idée, en fait, c'est de croiser les disciplines, en fait, pour faire une autre porte d'entrée, en fait, vers le jazz, qui ce coup-là, du coup, on a le graffeur, donc Raf, que beaucoup de personnes connaissent sur Millau. Chaque année, on a un graffeur qui vient d'ailleurs, qui vient. Cette année, c'est Drop, du coup, qui vient de Saint-Étienne. L'idée, c'est de faire quatre portraits, deux, on va les appeler des icônes, voilà, souvent décédés, mais en tout cas, des gens qui restent dans le patrimoine du jazz mondial, et deux, d'artistes présents sur le festival. L'objectif de tout cela, donc c'est un partenariat sur 3 ans, on va faire cette année la 3e année, c'était à terme, en fait, d'obtenir un mobilier qui allait servir de manière pérenne à la scénographie du festival, en fait. Ça permet aux jeunes de laisser leurs traces, en fait, à l'intérieur. Voilà.
0: Et alors, dans le cadre de ces ateliers jazz, tu as proposé aux jeunes qui vont participer à ces ateliers de venir sur le festival aujourd'hui pour leur montrer un peu à quoi ça ressemble.
2: Alors ça, c'est quelque chose qui va encore plus loin. En fait, toutes ces actions-là, si vous voulez, qui se déclinent autour, ça fait partie d'une action qu'on appelle du jazz pour tous et pour toutes à Millau, qu'on a développée également avec des accès à des concerts gratuits en centre-ville, en fait. Donc, il y a les ateliers à destination du jeune public, les ateliers à destination des ados, et en fait, en lien avec le contrat de ville quartier 2030 qu'on a avec la ville de Millau, on a travaillé avec, du coup, un adhérémo des politiques de la ville, et on a fait une action plus spécifique, en fait, avec certains ados et certaines familles, du coup, qui ont été repérés au sein des quartiers prioritaires, pour en fait leur faire une immersion dans le festival, pour vraiment aller plus loin sur cette phase de sensibilisation. Donc ces jeunes-là, en fait, sur les familles sélectionnées, on en a pris, ils sont venus lundi, alors que le site était encore vierge. Et comme elles m'ont dit, les jeunes qui étaient là, « Ouh, c'est sec !» Oui, voilà. Elles avaient du mal à se visualiser un lieu. L'idée, c'était qu'elles les voient en amont. On a fait une rencontre après où je leur ai présenté comment se crée un festival, en fait. En fait, un festival, ça vient d'une idée, souvent d'une passion, de gens passionnés qui se regroupent, qui partent là-dedans. Et que de là, en fait, ben, mine de rien, il y a plein de pros, il y a plein de gens professionnels, il y a des métiers auxquels on ne pense pas quand on est au collège et que des fois, justement, on est en décrochage scolaire ou quoi. Donc on a échangé autour de ces métiers-là. Aujourd'hui, ils venaient en fait pour faire une immersion en tant que spectateur, voilà, pour découvrir un peu, danser sur ce type de musique et leur montrer qu'en fait ça ne s'écoute pas que assis, du jazz. Et après, on aura du coup la troisième phase où donc ces jeunes-là vont s'intégrer justement à l'atelier graph et vont laisser leurs traces du coup pareil en tant qu'artiste dans le festival de manière pérenne du coup.
0: Voilà. Donc tu étais accompagnée de 3 adolescentes.
2: Oui.
0: Et elles sont venues par ici. On les a accrochées. Et on a pu leur poser quelques questions.
3: Moi, je m'appelle Inès.
4: Et moi, je m'appelle Yousra.
5: Je m'appelle Inès.
0: Ok. Donc, vous êtes venus aujourd'hui sur le jardin du château de Saint-Bussy pour l'ouverture de Millau & Jazz à Millau. Vous étiez déjà venus sur un festival de jazz ?
5: Oui.
4: Non.
5: Non.
0: D'accord. Toi, c'est pas ta première fois ?
4: Non, c'est pas ma première fois.
0: Où c'est que tu es allée, sinon ?
4: Je suis venue ici une fois avec le centre aéré.
0: D'accord. Et est-ce que vous écoutez du jazz chez vous ? Est-ce que c'est le genre de musique que vous écoutez ?
4: Non.
5: Un petit peu.
0: Un petit peu ? Ok. C'est
4: ça,
0: quoi plutôt,
4: ça dépend.
0: Vous écoutez plutôt quoi ?
4: Moi, de la pop.
0: Mm-hmm.
4: Moi, c'est du rap.
5: Ouais. Moi aussi, du rap.
0: Ok. Des fois, il y a des groupes de rap qui prennent des samples de jazz ? Non ? C'est pas ça que vous écoutez, vous ?
4: Non.
0: Okay. Ok. Et donc, vous êtes accompagnée par Elodie de Millau & Jazz. Qu'est-ce que vous avez fait avec l'association Millau & Jazz ? Qu'est-ce qu'ils vous ont proposé ? Pourquoi vous êtes là, en fait ?
3: Demain, on va peindre les portraits en graphe de 4 artistes.
0: D'accord. C'est vous qui avez choisi les portraits ou alors on vous a dit, tiens, il y a celui-là et c'est à toi de faire ?
4: Non, je crois pas. C'est pas nous qu'on a choisi les portraits et c'est eux qui l'ont donné.
0: Ok. Donc, vous avez des talents de dessinateur, dessinatrice ?
5: Oui, un petit peu.
4: Un peu, vite fait.
3: Ouais, moi, d'accord. Je fais du dessin depuis que je suis toute petite, tu es inscrite à la MJC.
0: D'accord. Et donc, après, votre œuvre sera parmi toutes celles qui sont là-bas, celle qui est derrière vous, etc.
3: Oui.
0: Ok, très bien. Et vous allez rester ce soir pour écouter le concert ?
3: Oui. Normalement, oui.
0: Ok, super. Bon, Inès, Yousra, Inès, merci beaucoup.
3: De rien.
4: Avec plaisir.
0: Voilà, donc elles n'ont pas eu peur des micros, et ça c'est déjà chouette. Sinon, Elodie, les quatre artistes, c'est suspense, on ne dit pas qui c'est ou on peut révéler au moins l'un d'entre eux? Bon, ok,
6: on peut donner les historiques.
2: Ouais. Allez, vas-y. Comme ça, je passe le relais à Philippe. Ouais, c'est pas mal de le faire dans ce sens-là.
6: Non, je crois qu'il me semble qu'on avait retenu Miles Davis parce qu'effectivement.
0: Miles Davis, ouais.
6: Bien sûr, c'est les 100 ans de la naissance de Miles. Donc, effectivement, il y avait forcément un clin d'œil à faire sur cet artiste-là. Et je pense que les graffeurs vont faire ça très bien. Et par contre, j'ai un doute sur le deuxième, aide-moi, Elodie.
0: Apparemment, il fait du piano.
7: Herbie Hancock.
0: Ah ouais. Heureusement qu'il est là, Nico.
6: J'avais zappé cette info.
2: Il est au taquet. Non, et après, on a choisi du coup deux artistes qui allaient jouer le soir même. En fait, comme ça, on voulait profiter pour faire dédicacer le portrait.
0: Ça, c'est classe.
2: Voilà.
1: Merci, ça nous donne déjà un gros indice.
2: Il y a quand même des gros indices. Voilà.
1: Eh bien, merci beaucoup, Elodie. Est-ce que tu veux ajouter quelque chose sur ce projet avec donc le quartier politique de la ville?
2: Non. Bah, vraiment les remercier parce que du coup on a été accompagné du coup aussi financièrement pour monter toutes ces actions là merci la ville et puis merci l'État qui nous ont mine de rien financé à ça. Merci beaucoup Anna, merci beaucoup, j'espère que tu entendras ce message. Il y a une super personne qui travaille aux politiques de la ville, voilà, Anna Desremaux. Voilà, je vous laisse avec Philippe, je crois.
1: Ouais. Merci beaucoup.
0: Merci.
1: Elodie.
0: Merci Elodie.
1: Et du coup Francky, bah, je te laisse la parole pour interviewer donc Philippe.
0: Oui.
1: Merci d'être là, Philippe.
0: Merci Philippe, oui, en effet, de prendre un petit peu de temps dans la frénésie de la soirée d'ouverture au château de Saint-Bussy. Donc Philippe Faré, si tu me rattrapes si je dis des bêtises, tu es directeur artistique et cofondateur du festival.
6: Alors, cofondateur, c'est tout à fait vrai. La direction artistique, on la partage avec Gérard, qui est le président de l'association.
0: D'accord.
6: Et quelques bénévoles aussi qui viennent souvent avec des idées en disant tiens j'ai écouté ça, tiens j'ai été voir tel concert, ça serait peut-être sympa pour le festival. Donc voilà, c'est quelque chose qui se construit collectivement, même si effectivement in fine donc c'est Gérard et moi qui prenons les décisions. Bon après ça dépend de beaucoup de choses, une programmation de festival ça se construit sur un temps court mais avec une réflexion longue, je dirais, c'est-à-dire que c'est quelque chose auquel on pense tout le temps, toute l'année. C'est une pensée permanente sur la construction d'un festival, et puis il y a des équilibres à respecter, qu'on a envie de respecter. Le jazz est une musique très riche, avec plein d'influences, plein de courants, avec des spectateurs différents, des gens qui viennent pour écouter de la musique, ce qu'on appelle des concerts plutôt assis, avec beaucoup de... Voilà, une connaissance musicale des fois un peu plus approfondie. Et puis des gens qui viennent ici pour faire la fête, et ça c'est important aussi, pour danser. Et on a dans les musiques jazz tous ces panels-là, des musiques d'écoute, des musiques de danse. Donc tout ça se construit au fil du temps, au fil des mois, au fil des semaines, en sachant qu'on est aussi un peu attentif à l'actualité des artistes qu'on suit depuis un moment et qui sortent des nouveaux disques ou qui ont des nouveaux projets. On est attentif à l'émergence, parce qu'elle est très très riche dans le monde du jazz. Vous avez l'occasion de le voir cette semaine. Les musiciens qui sont sur scène sont souvent... ont souvent 10, 20, parfois 30 ans de moins que le public qui est assis en face d'eux. Mais effectivement, on a une nouvelle génération qui s'approprie ces codes et cette musique qui est impressionnante. On a eu le cas à Aguesac, à Rentière. Ils avaient, je crois, 24 ans ou 25 ans de moyenne sur la scène. Et ils ont proposé un répertoire hyper original où effectivement on retrouvait beaucoup de codes de jazz, mais aussi des choses très actuelles. Et ça, je pense que pour nous, organisateurs et programmateurs, il faut absolument pas qu'on passe pas à côté de cette richesse là quoi.
7: Alors c'était Moustique Haters pour ne pas les nommer, un groupe de Grenoble.
6: C'est ça. Ouais.
0: Alors tu commences déjà à répondre aux questions que je ne t'ai pas posées, Philippe. Je continue tête baissée. Oui, donc tu parlais déjà tu abordes comment tu montes la programmation. Donc vous cherchez pas forcément à avoir une cohérence sur tout le festival, c'est-à-dire pas forcément un style en particulier, mais plutôt d'être montré l'éclectisme des musiques jazz.
6: Bien sûr, c'est pas un festival à thème en fait. On n'a pas chaque année une thématique sur laquelle qu'on doit respecter. On est sur quelque chose de très éclectique, parce que le jazz est éclectique aujourd'hui, parce que c'est une musique de métissage ce qui a toujours été, mais parfois on a tendance à l'oublier. Il y a eu des temps forts, il y a eu dans l'histoire de cette musique des moments qui ont vraiment fait basculer cette musique dans des univers incroyables. Mmh. Voilà, on parlait de Miles Davis tout à l'heure, il a été un pionnier dans beaucoup de styles. Mais aujourd'hui encore, c'est toujours une musique de métissage et c'est ce qui est intéressant.
0: Oui, mmh. Puis à l'origine déjà, New Orleans, c'est français, cajun, espagnol,
6: musique africaine. Ouais, ça va chercher très loin, ouais. Bien sûr. Les musiques le spirituel, on aura peut-être l'occasion d'en parler, mais l'artiste comme James Brandon Lewis, par exemple, qui est ce saxophoniste new-yorkais qu'on aura sur scène demain soir, il s'inspire beaucoup de cette musique, de cette musique spirituelle, quelque part, ouais. Mais avec une couleur très actuelle.
0: Et tu l'as abordé aussi vite fait. OxyJazz et Jazz Migration sont des dispositifs conçus pour promouvoir les artistes jazz, les faire connaître, leur proposer des dates, leur proposer des résidences. De quelle manière vous y investissez dans...
6: Alors, il y a des dispositifs qu'on suit et sur lesquels on est très très présent. Hein. Pour ce qui est d'OxyJazz, par exemple, on a un dispositif qui accompagne les artistes en résidence. Donc on fait appel à candidature, on reçoit à peu près entre 50 et 70 dossiers chaque année. Là-dessus, on en sélectionne 7 ou 8 et qu'on reçoit, qui nous présentent leurs projets, parce que là, c'est vraiment un soutien à la résidence, ça veut dire que c'est sur des créations, c'est-à-dire que les artistes nous présentent des projets qu'ils ont en tête, qu'ils ont envie de développer avec d'autres musiciens, dont ils viennent avec des idées. On les écoute attentivement et là-dessus, on en retient 4 ou 5 qu'on va accueillir en résidence. Et quand on parle d'accueillir en résidence, ça veut dire que c'est des artistes à qui on va mettre un lieu à disposition pendant une dizaine de jours. Alors, on est plusieurs à pouvoir accueillir ces artistes dans la région Occitanie. Mais surtout, ce qui est un point important, c'est que ces artistes vont venir travailler et ils seront rémunérés pendant ce temps de travail. C'est-à-dire que tous les artistes, pendant tout le temps de résidence, seront rémunérés. Et une fois que leur projet sera abouti, on s'engage, tous les diffuseurs du réseau s'engagent à les diffuser au moins une fois sur leur festival, sur leur scène, sur leur théâtre, en fonction des...
0: C'est combien de festivals ou d'organisations ?
6: Alors, c'est à peu près une dizaine de structures qui peuvent accueillir après, derrière, les quatre lauréats des résidences.
0: D'accord. Et en imaginant que c'est les musiciens qui nous écoutent, c'est que en France, c'est que les musiciens français.
6: Alors, il y a quelques critères. Du coup, là, c'est un dispositif occitan, donc ça veut dire que le porteur du projet doit résider en Occitanie.
0: D'accord.
6: Et là, on accueillera donc samedi, ici, sur la petite scène, ici à 18h, on accueillera Prima Canta, qui est un groupe qui est issu de ce dispositif de création. Et après, l'autre dispositif dont on parlait, c'est le dispositif d'AJC, cet autre réseau national, européen même. Là, c'est un réseau qui est assez conséquent et qui, lui, rayonne sur quasiment une bonne partie des festivals européens et français. Et là, du coup, pareil, c'est un dispositif d'accompagnement sur un accompagnement, mais là, avec beaucoup plus de retombées, puisque là, les artistes font entre 15 et 20 dates au niveau national, quoi, une fois qu'ils sont sortis de leur temps de résidence.
0: Et alors, grâce au quiz qu'il y a eu tout à l'heure, on a appris que c'est l'association Mio One Jazz qui organise le Mio Jazz Festival. Comment se porte l'association ?
6: Alors, elle se porte, pour comparer à peut-être à certaines qui aujourd'hui subissent les coups de massue, des restrictions budgétaires et voire des maires qui annulent des festivals. On a des copains à Vauvert qui du jour au lendemain se sont retrouvés sans festival alors que tout était prêt depuis 8 mois ou 10 mois. Il restait 2 mois avant, suite à un changement de municipalité, on leur a dit, ben non, votre festival, on n'en veut pas. Allez voir ailleurs, ça ne nous intéresse pas, c'est un truc pour une poignée d'intello. Il est hors de question qu'on finance ce festival. Bon, c'est une mairie qui a basculé au Rassemblement National. D'accord. Donc ça, effectivement, il faut avoir une grande vigilance là-dessus. Mmh. Alors nous, on est loin de cette situation-là. On a une association qui se porte bien, un festival qui est repéré, un festival qui a toute sa place dans la programmation culturelle aveyronnaise et régionale. Et donc du coup, toujours pareil, les financements publics, il faut c'est un combat quotidien quand même pour arriver à les maintenir. Nous c'est le cas, on a cette chance d'avoir des collectivités territoriales qui nous suivent, qui nous soutiennent. Donc on est passé, pour l'instant, on est passé à côté de trop de baisses. On a des partenariats privés qui nous soutiennent aussi. Et puis on a un public qui est extraordinaire, qui est extraordinaire de fidélité, qui vient les yeux fermés. Quand on sort le programme, il y a 9 personnes sur 10 qui vous disent « Ah ben, j'en connais aucun ». Et donc on leur dit « Ben oui, c'est un peu le but, mais on compte sur vous quand même ». Et ils disent « Ben oui, il n'y a pas de souci, je serai là, je viendrai une soirée, deux soirées, trois soirées ». Et ça, c'est vrai que c'est un confort pour nous incroyable. À côté de ça, faut pas les décevoir, mais ça on y travaille. Mais c'est vrai que c'est, on a cette chance-là, ouais, d'être dans une situation qui est pour l'instant assez saine, quoi, financièrement. Mmh.
1: Une association qui se porte bien et qui a à cœur aussi d'être vraiment inclusive. Donc on parlait de toutes les actions en destination des jeunes et voilà, de ce projet dans le cadre du quartier prioritaire de Millau et des tarifs aussi qui sont assez accessibles. Ce soir, je crois que l'entrée, c'est à 10 euros pour
6: c'est
1: deux
6: ça,
1: concerts.
6: Tout à fait. Ouais. C'est un tout, quoi. C'est-à-dire que ce festival, il existe parce qu'effectivement, c'est une poignée de passionnés qui l'ont monté il y a quelques années, et avec une dimension militante, forcément militante par son esthétique musicale, parce que bon, c'est vrai, l'été, il y a plein de festivals, on se dit, ouais, c'est un super, le jazz, on voit que ça. Mais arrivé au mois de septembre, c'est terminé, il y a très peu de salles qui sont dédiées à cette musique, les scènes nationales n'en programment pas, les théâtres, très peu, et il reste quelques clubs de jazz en région parisienne et dans des métropoles, mais c'est une musique qui a beaucoup de mal à trouver sa place en saison. Donc quand on programme du jazz, ben oui, on défend une esthétique musicale. Et ça, c'est un premier point. Et forcément, dans cette dimension militante, ben, si on veut que cette musique soit destinée au plus grand nombre, ben, il faut des tarifs qui soient à la hauteur de cette attente, quoi. C'est-à-dire, on peut pas, voilà, il faut que, on est dans des régions où on sait qu'effectivement, le pouvoir d'achat, il est quand même un peu au ras des pâquerettes, quoi. Donc du coup, on s'efforce de trouver un modèle économique qui permette effectivement de faire des soirées à 10 balles, ou quand c'est 30 balles, vous avez quand même 3 concerts pour 30 balles, quoi. Voilà. Il y a cette dimension militante qui est très présente d'éducation populaire aussi. C'est aussi ça, la fibre de Millau en Jazz, c'est cette musique pour tous, une musique qu'on a envie de partager avec le plus grand nombre.
0: Bien, à nouveau, le public a l'air d'être là. Le festival vient de commencer, puisqu'on entend peut-être en fond la fanfare Pulsi Perla.
1: La Vertu.
0: La Vertu qui a commencé. C'est la 35e édition. Qu'est-ce qu'on peut te souhaiter qu'est-ce qu'on peut vous souhaiter à vous tous?
6: Que tout le monde prenne ça au pied, quoi, qu'on est là pour s'éclater, pour se faire plaisir, et que voilà, que ce soit les musiciens, les techniciens, vous. Enfin, on compte sur vous, vous faites partie du festival, vous êtes complètement dans l'organisation de cet événement. Et je crois que l'objectif, c'est que tout le monde se prennent son pied pendant 4 jours, on a tellement besoin de ça, tellement besoin de souffler, de respirer, de passer des moments de fête, de convivialité, de boire des coups, sans excès, mais se faire plaisir, quoi.
1: Il y a quelques personnes qui nous écoutent là, ici au plateau radio, et il nous reste un peu de temps avant d'aller écouter La Vertu. Est-ce que vous avez des questions pour Philippe, pour cette 35e édition du festival?
0: Alors, Sophia a attrapé un micro en vol et le temps à se
8: charmer. Je voudrais remercier le festival pour la qualité de cette programmation. Moi, je suis né à Millau, mais j'habite pas du tout Millau. Et j'ai plaisir à revenir. Tous les ans, je regarde à l'avance ce qui sort. Et cette année, c'était vraiment, c'est vraiment une grande année, je trouve, pour ce festival, parce que vous avez une super programmation. Merci à vous.
6: Ouais, je crois que là, on a une chance inouïe. Peut-être des fois, on la provoque un peu, la chance. Mais d'artistes comme James Brandon Lewis, ce saxophoniste dont on parlait tout à l'heure, c'est la seule date en France. C'est la seule date en France. Il est aujourd'hui aux États-Unis. Il est parmi les plus. Il est considéré comme l'héritier de John Coltrane, quoi. C'est un grand musicien. Ouais. Voilà. Ça fait un an qu'on l'a signé parce qu'on avait envie de faire venir cet artiste-là. Est-ce que c'est de la chance? Est-ce que c'est un peu de flair? Il y a peut-être un peu des deux, quoi.
0: 35 ans de métier, quand même. Hein, attention.
1: Est-ce que vous avez réservé pour un concert en particulier?
0: Il a tout pris, monsieur.
6: Merci. C'est cool.
1: Bon, merci.
6: En tout cas, merci aux radios et aux médias qui suivent l'événement, parce que vous occupez une place importante. C'est vrai qu'on peut avoir un super festival, mais si personne n'est au courant, c'est un peu ballot. Donc vous êtes le relais. Merci pour le travail que vous faites.
0: Eh bien, nous, on est ravis de courir des événements pareils, surtout avec les organisateurs aussi sympathiques. Merci beaucoup, merci. Philippe Ferré. Merci.
1: Merci Philippe, merci Francky.
0: Eh bien, merci Sophia, on arrive au bout déjà, tu crois?
1: Je crois qu'on arrive doucement au bout de cette émission.
0: Ah oui,
1: Nico
0: fait des grands signes.
1: Bah, on peut rappeler que le festival, c'est jusqu'à samedi 18 juillet, donc ici au jardin du château de Sambucy. Que ce soir, donc, vous avez rendez-vous avec le groupe Pulsi Perla que nous avons entendu tout à l'heure en début de cette émission à 21h30. Demain, jeudi 16, avec le trio Knobile, AMG et donc James Brandon Lewis. Et puis après, vendredi et samedi, plein d'autres noms. Vendredi, des concerts gratuits aussi donc, avec le groupe Amblard à 18h, place de Consul à Millau. Et samedi 18, place de la Capelle avec la fanfare, les Radis Noirs. Et puis merci à toi Francky pour avoir participé.
0: Merci beaucoup Sophia, tu as géré ça d'une main de maître. Merci à Nico à la technique. On salue évidemment tous les auditrices et les auditeurs de Radio Larzac, de Radio Centrafrique et aussi de Radio Temps à Rodez. Toutes les radios associatives de l'Aveyron sont représentées. Et tout ça pour couvrir le Mio Jazz Festival, la 35e édition 2026.
1: Vous avez entendu au sein de cette émission des extraits des groupes programmés et il y a aussi des interviews à retrouver sur nos sites, donc notamment avec Louise Knobile et Prima Canta. Et puis je crois qu'on peut mettre un morceau de fin, Nico.
0: J'ai l'impression qu'on y est déjà un peu sur du Arad Kilo.
1: Voilà. Et okay. Après, on va sûrement écouter la fanfare La Vertu,
0: oui.
1: qui va s'approcher du plateau radio, je crois, dans quelques minutes. Donc, on va reprendre l'antenne pour les écouter, okay. Nico.
7: C'est ça. Là, en tapis, on a résisté d'Arad Kilo. Et puis, William va partir avec le micro HF. La Vertu joue là-bas. Et on va finir avec un extrait de leur concert en live. On vous attend nombreux et nombreux ici, dans les jardins du château de Saint-Bussy.
0: Voilà, jusqu'au samedi 18 juillet.
7: Bisous.
0: Ciao.
1: Bonne soirée.

0: 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Parce que la vie est trop moche, vous vous noyez dans un verre d'eau. Nous, nous préférons l'équilibre. 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Nous n'avons rien de superflu. Et point d'effort ne nous est nécessaire. Pour pouvoir jouer de très peu, se suffire à nous-mêmes. 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C'est la vertu. C'est un truc sacré, truc, la vertu.
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0: 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Ajoutons-lui un préfixe. 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
0: Suppression.
1: Op.
0: Pression.
1: Ré.
0: Pression.
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0: Pression.
1: Con.
0: Pression.
1: Ex.
0: Pression. 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Des musiques. 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

Piccolo te reconnaît bien, tu sais, m'a dit tante Julia. Piccolo, c'est le chien. 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C'est réglé. Je réponds oui, j'ai perdu 15 kilos. 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Ce n'est pas comme le fils du boucher. Il ne s'est jamais si bien porté que là-bas. Mais Bourdier, tu te rappelles le gros Bourdier, celui aux assurances sociales. 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

soir, et pas d'autre avenir que des soirs tout pareils, et des mots comme ceux-là, de misérables mots sans force, qui n'accrochaient rien, qui ne ramenaient rien avec eux. 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Il a pris son contour précis, ses dimensions exactes. Le voilà présent, pesant, évident. 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
2: 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Sortis du contexte des phrases, laissez exprimer votre intuition, votre imagination, à l'écoute des mots qui vous sont proposés. 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Avec nous aujourd'hui, Pascal. Nous commençons. Le sel.
3: La mer.
2: Mahomet.
3: Prophète.
2: La dance floor.
3: Rien.
2: La vieillesse.
3: Le début de la fin.
2: Aimer.
3: C'est vaste comme sujet.
2: Johnny Hallyday.
3: Le summum.
2: La guerre.
3: L'horreur.
2: Le cordonnier. La bouffe rapide.
3: Pas très bon.
2: Oasis.
3: La paix.
2: Merci Pascal.

0: À propos des poubelles et des hommes.
1: Nous sommes sensibles justement à la salissure, à l'ordure sauvage au cœur des grands ensembles pour sentir, écouter, observer la disharmonie, le manque d'adaptation entre l'espace traversé, l'espace fréquenté et les attentes des habitants.
0: Jean Gouillet, directeur de l'Institut de rudologie.
1: Et là, nous avons une formule assez caractéristique. Là où l'ordure est fréquente, là où la salissure est multiple, on est dans un espace qui n'intéresse pas les habitants. Au contraire, là où l'espace est propre, l'espace est fleuri et bien entretenu, sans l'aide unique des services techniques, on peut dire que les gens ont adhéré à cet espace. Et j'ai cette formule simple qui marque de façon sans doute un peu abrupte, mais disons agréable malgré tout, cette différence. Pour nous, l'espace sali est un espace méprisé. L'espace propre est un espace maîtrisé. Mais l'espace fleuri est évidemment un espace privilégié. Et nous sommes pour la fleur dans l'ordre contre l'ordure, sans pour autant l'imposer. Et c'est tout le problème de notre recherche dans les grands ensembles, de faire que petit à petit naisse une conscience de quartier, une certaine fierté, une certaine adhésion à l'espace qui en fait un territoire.

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1: La photographie, c'est la vérité. Et le cinéma, c'est 24 fois la vérité par seconde.
2: Silence sur le plateau. Moteur demandé. Ça tourne. Action.
3: Chronique cinéma. Avec un film réalisé en 1952 par Max Ophuls, d'après une œuvre de Guy de Maupassant, Le Bon Plaisir, avec pour acteurs principaux Jean Gabin, Gaby Morlaix, Claude Dauphin, Pierre Brasseur, Madeleine Renaud, Ginette Leclerc et Paulette Dubost, entre autres. Dans l'extrait que nous vous proposons, vers la fin du XIXe siècle, un petit groupe d'hommes chemine en quête de l'ouverture d'un bordel. Vous allez pouvoir constater des chamailleries, poésie de trottoir et propos grivois témoignant d'une mentalité bien masculine.
4: Bonsoir, messieurs.
5: Bonsoir.
4: Ah, mon bon ami, j'ai une triste nouvelle à vous annoncer.
5: Hein? Nous venons d'où vous savez.
4: Oui, tout est fermé. Mmh. Mais je le sais aussi, j'y suis passé avant.
6: Mais alors, mon cher, sans indiscrétion, où allez-vous? Vous connaissez un autre lieu de réjouissance?
4: Hélas, non. Je retournais là-bas par acquis de conscience.
5: Oh.
4: Mais puisque vous me confirmez...
5: Oh, oui.
4: Oh...
5: Voilà.
7: En nom de... La nuit est belle.
6: Oui. Tout de même, je me demande ce que votre conscience vient faire là-dedans.
4: Monsieur, vous oubliez que je suis marié, père de famille. Je ne sors que le samedi. Vous autres, les célibataires, vous avez de la chance. Vous allez là-bas quand vous voulez.
6: Parce que nous n'avons pas de foyer, mon cher. Croyez-le, la solitude est tragique, n'est-ce pas?
5: Ah, pire. Eh ben, emmenons-nous. La nuit est belle.
6: Oui, la nuit est belle.
4: Ah oui, la nuit est belle. Les trois hommes trouvèrent en route le jeune monsieur Philippe, fils du banquier, un habitué. Et Monsieur Pimpès, le percepteur. Ils rencontrèrent encore Monsieur Dupuis, l'agent d'assurance. Puis Monsieur Vass, le juge au tribunal de commerce.
8: C'est fermé. Mais qu'est-ce qui se passe?
6: Oh, quel malheur.
4: Leur promenade les conduisit à la jetée.
5: C'est beau.
6: Oui. C'est beau, cette écume sur la crête des vagues.
5: Oui. Le bruit monotone de la mer.
6: C'est beau.
5: Ça n'est pas gai.
6: Non, certes.
5: Et il faut que ça tombe un samedi.
6: Oui.
5: Pour que... Hein? C'est ton nouveau.
4: Ah oui. Et justement, j'avais si bien dîné. Ah. J'avais mangé des cèpes.
6: Des cèpes? À cette époque? Pas de la région, alors?
4: Si. Si, des environs.
6: Il n'y a pas de cèpe en ce moment dans les environs.
4: Bah, vous n'empêchez pourtant pas que je les ai mangés.
6: C'est possible, mais vous ne les avez pas trouvés dans les environs.
4: Non, c'est pas moi, mais c'est ma fille aînée.
6: Quoi?
4: Et elle a passé 2 heures dans les bois pour me raconter ses champignons.
6: Elle a passé 2 heures dans les bois pour les champignons.
4: Ben, qu'est-ce que vous avez? Qu'est-ce que vous avez à ricaner? Ma fille sait tout de même bien ce qu'elle fait.
6: Ah oui?
4: Ben, elle va sur ses 17 ans.
6: Mais je sais pas sur quoi elle va, mais elle va bien.
4: Monsieur!
6: Quoi, moi, monsieur?
4: Oh, non, monsieur! Oh, écoutez, monsieur, vous m'insultez ma fille.
6: Je ne vous en prie,
4: monsieur.
7: C'est impossible, voyons.
0: Ah, mais quelle était d'ancien maire?
7: Eh bien, je donne ça au percepteur.
0: Pourquoi, monsieur?
7: Mais parce que, monsieur, parce que j'ai appris beaucoup de choses quand j'étais maire.
0: Ah,
7: fort bien, quand.
0: Qu'est-ce que vous avez appris?
7: Oui, vous savez fort bien les appointements d'un percepteur.
9: Et aussitôt, une nouvelle altercation s'éleva entre l'ancien maire, monsieur Poulain, et l'agent d'assurance, monsieur Dupuis, au sujet des appointements du percepteur et des bénéfices qu'il pouvait se créer. Les propos injurieux pleuvaient des deux côtés. On en serait peut-être venu aux voies de fait si les autres ne s'étaient interposés.
10: Comment un galopin?
0: Un galopin, parfaitement.
10: Ah oui, mais non, pas d'injure,
0: monsieur. Mais diffamation.
10: Mais je vais raconter à monsieur.
0: J'espère qu'il ira voir son avoué de ce pas, monsieur. Parce que ça ne se passera pas comme ça.
10: On voit la manière.
0: Parce que ça ne se passera pas comme ça. Mon cher, parfait.
7: Je ne comprends pas qu'on discute comme ça pour rien.
0: Hein, vous appelez ça pour rien?
7: Enfin,
0: ça cotille. À votre âge, j'étais déjà couché depuis longtemps. Et je ne permettrai pas de discuter des actes de voir respectables.
7: Je ne dirai pas deux fois.
0: Oh. Non, mais écoutez, il faut l'excuser, il est jeune.
7: Alors, c'est pas.
0: Non, je ne veux pas savoir qu'il est jeune.
7: Bonsoir,
0: on
7: fait tout de même.
9: Les esprits étaient aigris par l'ennui.
11: Eh bien, pour un samedi, c'est un drôle de samedi.

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1: Il naquit à Clermont-Ferrand en 1623 et mourut à Paris en 1662. On lui attribue des écrits, un essai sur les coniques, l'invention d'une machine arithmétique, des travaux sur la pression atmosphérique, l'équilibre des liquides, la presse hydraulique, la théorie de la cycloïde, entre autres. Il est aussi connu pour ses pensées. C'est lui qui a dit aussi:
2: Malheur à l'homme qui, au moins une fois dans sa vie, n'a pas tout remis en question.
1: Lui, c'est
2: Blaise Pascal.
3: Malheur à l'homme qui, au moins une fois dans sa vie, n'a pas tout remis en question. Pascal.
2: Malheur à l'homme qui, au moins une fois dans sa vie, n'a pas tout remis en question.
4: Blaise Pascal, mathématicien, physicien, écrivain et philosophe français, 1623-1662.

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2: Lorsque vers la fin du XXe siècle, et particulièrement durant le XXIe siècle, à cause de la mondialisation et des bouleversements climatiques, les peuples d'Afrique, du Moyen-Orient, d'Asie, d'Amérique du Nord, du Sud sont venus en grand nombre en Europe. Ils avaient avec eux leurs rites, leurs livres de prières, de croyances. Mais l'Europe, depuis, s'est-elle vraiment rapprochée de l'esprit des philosophes de l'Antiquité gréco-romaine et des philosophes du XVIe, XVIIe, XVIIIe siècle, de la période des Lumières?

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1: Avec nous dans le studio, Bernard de Corabeuf, toujours fidèle au rendez-vous de l'avenue de l'Opéra.

0: Bernard, tu nous parles de la plus grande cantatrice du XXe siècle.
1: Avant de l'entendre, parlons de ce phénomène Maria Callas. Maria Callas est l'incomparable. À mon humble avis, oui. Elle demeure incomparable. Elle possédait cette voix de soprano dramatique que personne ne pourra égaler. D'un côté du bel canto, Bellini, Donizetti, le jeune Verdi, prolongé par le Verdi de la maturité, Aïda, et le vérisme. De l'autre, des airs d'opéra français, soit deux aspects parmi les plus significatifs de l'art de Maria Callas. Tous les ouvrages italiens figuraient en bonne place à son répertoire scénique, à l'exception de celui d'Elvira d'Hernani. Quant au répertoire français, elle avait abordé sous l'impulsion d'Elvira de Hidalgo dès le Conservatoire d'Athènes. Il marqua, au disque mais aussi au concert, les dernières années de sa carrière, après son installation dans la capitale française. Écoutons-la donc dans un extrait de Lucia de la Mermor, écrit en 1835, essai de Gaetano Donizetti, héroïne romantique dans la plus grande tradition belcantiste. Elle est un de ces personnages sombrant dans la folie, traduite par un délire vocal nourri de virtuosité. Je vous laisse au plaisir de l'écoute.

Et c'est avec la calasse que nous terminons cette émission anachronique préparée par Henri Dieudonné Parju et Charles Hamel. Auparavant, vous avez pu écouter les chansons et musiques de Marc Perron, Stéphane Grappelli, Erwan, Fraxon, Caspip, V.E. Naha, Patti Smith et donc juste à l'instant, Maria Callas interprétant Gaetano Donizetti. Vous avez croisé les textes de Blaise Pascal, Bernard de Corabeuf et de Georges Hiverneau, mis en son par Arnaud Prudon. Nous avons eu plaisir à accueillir dans cette émission anachronique Frédéric, Christian, Michel, Anne-Sophie, Tangioval et Bernard pour leur lecture, Pascal pour recueillir ses mots en liberté et Jean Gouillet pour qu'il nous parle de la rudologie, la gestion des déchets, biens et espaces déclassés. Enfin, nous vous avons proposé un extrait de l'excellent film de Max Ophüls, Le bon plaisir.

Nous dédions cette émission à Alexandre Humboldt, naturaliste allemand, 1769-1859, qui, 300 ans après Christophe Colomb, partira en Amérique dans un autre état d'esprit que son prédécesseur. Non pas comme celui d'un marchand ou d'un conquérant, mais dans un esprit de découverte des études de la faune, de la flore, ainsi que des relevés géographiques et une approche sociologique des peuplades du continent américain. Il a été l'auteur du célèbre « Cosmos » ou « Description physique du

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0: Salut, salam, bonsoir à toutes, bonsoir à toutes et bonsoir à tous. Nous sommes le jeudi 21 mai 2026 et nous déclarerions ouverte cette 270e ou 271e édition de la Libre Antenne de Radio Sainte-Afrique. Et ma foi, pour ce cul de l'église au lieu-dit, nous nous permettrons de vous inviter car ce soir, nous aurons en plus des chroniqueurs, creuses et chroniqueurs qui composent ce sommaire, un groupe de musique originale comme un vol transcendant pour aller voir ce qu'il reste de la mer et de l'océan dans l'environnement des hauts plateaux de la forêt primaire. Bonsoir Axel, alors tu nous apportes le soleil on dirait.
1: Moi le soleil?
0: Ouais.
1: Ouais carrément, parce que j'étais à Marseille ce week-end, c'est pour ça.
0: Et
1: j'ai ramené le vent, le mistral et du pastis et le soleil.
0: Tu viens nous raconter des histoires?
1: Je vais faire du blind test. Comme j'ai l'habitude de faire, là sur trois chansons super faciles à faire. Du coup, le but, c'est je mets du rap. Je vais rapper des chansons françaises. Vous allez essayer de deviner ce que c'est. Ça vous va? Le concept est entendable? Très bien. Du coup, voilà.
0: Alors, nous aurons aussi le plaisir de tchatcher avec Yves en ce début de soirée. Derrière les potards, du coup, un blabla.
2: Ouais, ben bah, bonjour, hein. Bonjour tout le monde.
0: Bonjour.
1: Merci Yves. Bonjour Yves. Et t'as pas ramené le soleil, toi?
2: Si, cet après-midi, j'étais au soleil déjà.
1: Ah, bah c'est déjà pas mal. C'est déjà pas mal.
0: Vous aurez également à m'entendre pour du rock'n'roll et un tour d'actualité ou plus si affinité. Ce soir, exceptionnellement, pour la joie de toutes et tous, nous aurons le plaisir d'accueillir pour une interview et un moment d'harmonie collective comme il s'agit du groupe de musique L'Espèce Gypsies.
3: Yes man, bienvenue à nous, à vous, et merci pour l'invitation.
1: Eh ben avec plaisir.
3: On est un peu plus space que Gypsies, mais on est là quoi. Voilà, on fait de la permaculture musicale, voilà, on plante un petit peu des notes par-ci, par-là. Et on voit comment elle se développe.
1: Prendre des petits bouts de trucs.
3: Exactement, exactement. Comme ça, on voyage dans nos têtes, quoi. Tu vois, on n'a pas forcément les moyens de faire le tour du monde.
1: Ouais.
3: Pour l'instant, hein, pour l'instant. Ça peut changer. Hein.
1: Et vous laisser traîner par les idées et ce qui sort de l'instrument à un moment donné.
3: C'est ça.
1: Et s'accorder sur ce qui va bien.
3: C'est ça.
1: J'entends, mais on vous interviewera. Comment on dit interviewera? On va vous faire une interview.
3: Ok, cool.
1: Tout à l'heure.
3: Bah, merci beaucoup.
1: Donc voilà. Yes. Et du coup, vite fait, vous êtes là-bas. Ça va là-bas? Très bien. À tout à l'heure.
0: Bon, on dirait que la spiruline céleste vous va à ravir. Et donc je rends le micro sur la terrasse du café associatif du lundi à Sainte-Afrique où nous vous présenterons le cul
1: de l'église.
0: De qui? De l'église.
1: De l'église.
0: Le cul de l'église.
1: Je vais trop vite. Présentation.
0: Celle, par exemple, je crois que ça va être à toi de jouer.
1: Tu voulais pas mettre un son avant?
0: D'accord. Une petite chanson, Yves?
2: Peut-être que nos amis ont envie de jouer une première.
1: Vous voulez jouer un petit truc vite fait?
3: Ouais, carrément.
1: Ouais.
3: Yeah. Qu'est-ce qui vous ferait plaisir comme couleur?
1: Plutôt safrané.
3: Ah, safrané.
2: Bon, mais du coup, ouais, je vais mettre une petite virgule le temps que vous lancez.
1: Une petite virgule. C'est une petite virgule, on avait dit.
2: Ah, bah vas-y, j'en mets une alors. Non?
1: Non, bah. Vous êtes prêts dans combien? 3? Je vous fais un. Ah d'accord.

0: Waouh.
1: Ok. Yes.
2: Merci.
1: Safrané, menthe poivrée. Très bien.
0: Les Space
1: c'est ça transporte, ouais. Non, c'est très bien.
3: Ça va, Thomas?
2: Du coup, je te lance un beat.
1: Allez,
2: c'est ça
1: ouais. Bon, premier blind test, celui qui trouve, il est. Il a trouvé. Attends, il y a un bug de. Attends, ça va tomber.
2: Ah, c'est parce que c'est sur un fil. Voilà. Allez, je te lance le beat.
1: Je sais plus c'est quoi les trucs. Bon. Donc, blind test, celui qui.

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1: Bah oui.
2: Ouais mais vous croyez que j'entends quelque chose moi ? Ouais, et c'est quoi le titre ? Et en quelle année ? Et dans quel studio ? Bon, bien joué, c'était Renaud, bref. Moi, ouais. Bon, j'ai dit, je prenais trois trucs faciles, comme ça tout le monde devine. Franchement, si vous ne l'aviez pas, celle-là, j'étais... Je partais chez moi et je pleurais.
1: Yep. T'en fais une deuxième, du coup ?
2: Est-ce que j'enchaîne ou est-ce que...
3: Ah, elle a l'air, ouais.
1: Ouais, vas-y. Hein.
2: Bon. Eh ben, une autre, alors. Hein.
1: Je te remets le même bip à la suite ou je te mets autre chose ?
4: Mais un autre.
1: Un autre, alors...
2: Son stup, tiens, allez, vas-y.
1: Bah, je sais pas où il est, tu vois un truc marqué son stup.
2: Bon, on va essayer un autre. Ouais, bon. Il est facile aussi.
1: Allez.
2: Si vous l'avez pas, je suis déçu aussi. C'est pas Renault. Bon, bah, je préfère prévenir. Je peux avoir plus de son dans mon casque, ouais.
1: Ah, dans ton casque.

0: question, même l'église ne dit rien. Non, la cirrhose a raison. Voir un homme titubé ne choque pas la morale, mais l'alcool.
1: Les Caragnas.
0: Les quoi? Mais non, tu l'as pas. Mais non, tu l'as pas. Alors, attends, je reprends.
2: Pour une fausse morale.
0: Attends, je fais le refrain. Je fais le refrain, comme ça, peut-être que vous allez l'avoir. Non, tu l'as pas? J'entends plus rien. J'entends plus rien. Bon, c'est pas grave.
3: Un pétard ou un rica, si t'as vraiment le cafard à choisir, y'a pas photo, moi je choisis le Marocco. Les alcools en soulard, et le canard c'est le panard, et le canard c'est le panard, et le cala c'est la panard. Qui l'a dit?
0: Ouais, c'est bien. Personne n'avait? À part Sophie? Ah ouais.

0: un Ricard dedans, il y a pas 50 musiques qui... Hein ? Ah ouais. Bon, c'est bon, on l'a fait. Voilà, je fais le dernier comme ça, je fais le dernier quoi.
1: Ok.
0: Toi tu l'avais pas de toute façon Thomas. Non. Non. Même avec Ricard tu l'avais pas. Bon, je fais le dernier. Et comme ça je vous laisse tranquille après. Bon, mais le même que le premier.
1: Ah donc c'est ça.
0: On va pas se casser la tête.
1: Allez, c'est bon.
0: Fuck. Bon, c'est le même son, c'est pas le même chanteur. Ah, c'est pas la même. Vous avez compris quoi.

0: C'est écrit, ouais.
1: Bon, c'était écrit, quoi. C'était Cabrel, ouais. Non, tu l'avais pas ? Non, je suis sûr que t'as dit Jean-Jacques Goldman. C'est soit l'un, soit l'autre, de toute façon. Ou Céline Dion. Hein ? Stéphanie de Monaco. C'est au choix.
2: Non mais Stéphanie Monaco, c'est comme 42.
1: Comme un ouragan.
2: C'est une réponse universelle.
1: Ouais, c'est comme 42, H2G2. N'oublie pas ta serviette.
3: Bon, bah, du coup...
1: Du coup, bah, bien joué, vous avez gagné...
4: Le droit de nous payer un coup.
1: Les félicitations sincères de la Radio Sainte-Afrique. Nous sommes très émus. Oh.
5: Non.
1: Sacré virgule.
4: Bah, merci Axel, c'était fort divertissant ma foi pour un apéro, c'est pas mal. Yves, tu nous proposes quoi s'il te plaît ?
1: On fait les mariages aussi.
3: Peut-être, ah oui, remarque, on a eu de la musique. Allez,
4: yes.
3: Bah, vas-y, je suis parti.
4: C'est clair.
6: Tu cherches les problèmes?
7: On n'a pas besoin de chercher les problèmes.
6: Qu'est-ce que tu dis?
7: On n'a pas besoin de chercher les problèmes.
6: C'est eux qui vous trouvent. Hein.
3: Et bonjour, et comme je suis une grosse feignasse, et ben mardi je vous ai fait un horoscope Gorafi, et jeudi je fais un horoscope Gorafi, et voilà. Ah wow. Si, j'avais une news avant l'horoscope Gorafi. Eh bien, autour de la table, le week-end dernier, Axel, qui est ici même, a été quatrième au championnat de France d'aviron en 4 de pointe avec barreur. Voilà. En
1: tout
3: gros,
1: ils étaient
3: 4 personnes. Voilà.
1: Tout le monde s'en fout.
3: Bah non, ils boivent des coups, donc ils s'en foutent.
4: Moi, je tiendrai à préciser que nous cherchons toujours quelques
3: groupes de musique. Ça, on va le dire après, ça sera une brève d'après. C'est mon préfier, d'abord, je fais ce que je veux. Voilà. Et donc, les béliers, vous irez manifester avec des étudiants pour réclamer après le repas à 1 euro, les extas à 1 euro. Voilà. Ouais. Taureau, si c'est la semaine de votre anniversaire, vous recevrez un bidon de 5 litres de nettoyant WC Eric Ciotti. Gémeaux, on vous demandera au boulot de calculer des opérations impossibles comme 7 x 8, démissionner. Cancer, on vous spoilera la fin de tous les films de Nakash et Toledano, tout est bien qui finit bien et l'intolérance, c'est mal. Lion, vous vous récompenserez à chaque petite action du quotidien avec une pizza douce fromage, attention. Vierge, Nicolas Sarkozy, alors là c'est ceux qui ont le moins de chance, viendra effectuer sa peine de prison chez vous. Il lui faudra un duvet en plume de canard et un placard pas très haut, trop haut. Balance, votre N+1 vous demandera de l'accompagner dans une croisière contaminée par un nouveau virus, encore plus dégoûtant que l'autre. Scorpion, vous passerez sous une échelle en regardant un chat noir traverser la rue. On ne donne pas cher de votre peau. Furet, vous toucherez une prime chaque fois qu'un éditorialiste écorche le nom de Bali Bagayoko. Bravo. Sagittaire, vous aurez la même cote de popularité qu'Emmanuel Macron auprès de votre entourage, soit 21%, ce qui n'est pas bon du tout. Capricorne, vous vous forcerez à aller à une expo d'art contemporain pour faire croire que vous aimez l'art contemporain. Trouvez une autre personnalité. Verseau, vous devrez faire la conversation avec une personne qui se croit décalée parce qu'elle déteste la coriandre. Tenez bon. Et poisson, enfin, les astres sont assez clairs. Vous devrez vous séparer de votre conjoint ou de votre air fryer au choix. Voilà.
1: Ouais. J'aime bien l'art contemporain.
3: Ah,
1: mais j'aime pas tout.
3: T'as raison.
1: Mais c'est pour faire genre, tu vois, à l'époque actuelle.
3: Les amis veulent jouer un morceau? Non.
1: Vous voulez jouer un morceau? Non, vous êtes pas.
3: Vous êtes posé. Non, mais restez posé. On a de la musique juste là aussi.
1: Oh, restez posé, vous allez jouer tout à l'heure.
3: Ouais, grave. Alors.
1: Il en manque un, de toute façon.
3: Allez, c'est parti. On va mettre.
1: On va mettre un son.
3: On met un petit son, tranquille. Ouais. Non, mais un petit son, t'inquiète.
8: C'est du la peste.

0: Et c'était Toots and the Metal avec 5446. Ah oui, et on avait une info, c'est vrai. J'avais dit que j'allais dire maintenant.
1: Sinon, j'allais
0: bien répéter. 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
1: La classe.
0: Voilà.
2: Et un manier frigo.
0: Et un manier frigo aussi. Waouh. Wow. Radio Saint-Taf, bien sûr.
2: Ah ouais, ouais.
0: On est dessiné par un grand artiste.
2: On est grand cœur.
0: Voilà. Yes. Bon, et eh bien, je crois que ça va être à notre ami Antoine.
1: Yo.

0: Bonjour à toutes, bonjour à tous. Ça y est, les plus fortunés de la planète, plus riches que Crésus auparavant, ont opéré dans la plus grande discrétion. Ne pouvant pas nous accorder la moindre attention, tout se concentrait à leur larcin. Et cet état qui nous laisse l'idée qu'ils ne chercheraient pas à laisser l'empreinte de leur effraction flagrante. Devant toutes ces infos tournées à la première personne et qui, évidemment décevantes, nous galvanisent dans la complexité de nos imperfections. Si je courais, si tu courais, si il, elle courait, si vous couriez tous les jours, la paire de baskets à 20 euros dure un mois, c'est la 52 voire 3. Pour 90 euros, vous pourriez compter dessus entre 6 et 10 mois. 130, 150, c'est la classe à Dallas. Vous vous envolez pour une relation hi-fi d'un an ou deux, sous réserve que vous les usiez jusqu'au bout, pour ne pas exposer les limites de la planète. Elle qui était notre unique et éternelle première de père, de mère. Cette année, nous nous sommes dévorés par envie à compter de fin avril. Alors, bon mangeage de fesses. Pourtant, nous tenterons un tour d'actu qui ne nous laisserait pas seuls au bord du chemin. La brume matinale résiduelle plane encore au-dessus de la forêt, là où les buses rêvassent en volant l'après-midi. À Millau, Emmanuel Gazel se salue la gestion de sa mandature dans un contexte où empêcher la com de tout bétonner ne semblerait pas évident. Plombier, chauffagiste et service juridique sur une aire panoramique. Cerises et gros lézards verts servent aussi d'amuse-gueule aux vautours. Une plume de corbeau a fini de pirouetter sur les escaliers de la radio de la Sainte-Afrique. Le très conservateur Arnaud Viala s'achète une veste toute neuve, endossant une jaquette horizon. Ça lui colle des bleus au cul de faire mumuse avec la nébuleuse guerrière. Et très positif, il s'enchaîne à nous faire gober que nous sommes mignons. Consternation de Yupi atterré avec le maire d'Albi. Il n'avait qu'à traverser la rue, sinon nous ne serions pas amis. Quand bien même je serais parti bosser pour essayer, il n'aurait pas accepté. Des fois, je me demande pourquoi de telles infos circulent. J'ai un peu honte.
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0: Même le pivert se bat en gloussant. La fortune devient la deuxième à atteindre 1000 milliards juste après Bernard Arnault l'an passé. 70% des hôpitaux dans l'embarras financier, ainsi que 60% des cliniques privées. Que faire? Est-ce que je vais rester sans rien dire tel un Arnaud Viala qui m'a vu naître derrière l'air poids lourd du Cosvert là-haut? S'il vous plaît, remettez-nous des poubelles, c'est pour les canettes. Pas pour nous ces gens-là, vous dis-je. Xi Jinping refuse les Nobel, mais accumule les visites. La psychiatrie ferait des bénéfices records 11 fois supérieurs à un établissement dit classique. Je pense que ça vaut tellement moins cher de nous fermer nos gueules. Ce serait criminel au contraire. Mais je vois bien le président départemental dans une cellule capitonnée, sous neuroleptique, pour calmer ses ardeurs délirantes. La politesse d'un bonheur enfin partagé dans zone interdite sur la 6.
3: Bon.
0: Plus rien ne m'étonne. Le Midi Libre évoque la prouesse du fonctionnement du CASA, du centre d'accueil des demandeurs d'asile de Saint-Af, qui régularisait la situation de 33 personnes l'année passée, en 2025. Un grand merci pour ces gens qui bossent à nous rendre le monde meilleur. Mais 6 fois plus de personnes passaient par cette association il y a 10 ans. Il y a un job de conseiller juridique à décrocher à la com de la ville de Millau. Je pose ça là parce que l'avenir est amical. Et hop. Bon, de Casville en terre son hôpital médian local. Le service des urgences demande une subvention à la région pour avoir une mule. Les délais d'admission explosent les compteurs à Donf. Et elle deviendrait la chef du parti Horizon Aveyronnais. On l'appellerait Che Guevara parce qu'Emmanuel Philippe a fait les choux gras des potes à Dermanin. Détournement de fonds publics, favoritisme et prise illégale d'intérêt. Pendant qu'à défaut de boire un coup de rouge, Laurent Nunez joue le pétomane au Sénat, incapable d'enrayer son sentiment d'impunité envers les frites parties. Il n'a pas eu son bac et a dû le redoubler. Trop content de puer le retraité désabusé, car nous le séniliserons. La répression, ça ne marche pas. La course enfumée multicolore du STAPS de Rodez fait florès en accueillant 600 participants le week-end passé. Le très récrié Patrick Bruel nie en brique. Un petit tour dans la tempestade ciel bleu avec quelques orages possibles ce week-end. Météo autour des 20 degrés jusque mercredi prochain. Puis très chaud avoisinant les 30 degrés, genre 26 degrés à Camarès. Ce sera tout pour aujourd'hui, les pigeons et les grains. Et Milec, Punec, Atodos, Todas sur les ondas de Radio Saint-Africa.
2: Bah, merci Antoine.
4: Merci Antoine.
2: Très dynamique et plutôt drôle.
0: Oh yeah.
4: Et du coup, ben, on va relaisser
2: les Spade Gypsy.
4: Ouais, voilà. Un petit morceau.

0: Excellent.
1: Eh ben, je vais dire un petit truc que j'avais préparé mardi. Après, on passe à l'interview. Ça va, franchement. Ça vous va? Vous voulez vous rapprocher? Vous voulez rester là-bas? Comme vous voulez. Mais c'est plus simple si vous parlez au micro. Vas-y. Sous le chapiteau noir où jeint la fanfare grasse, le peuple vient bâiller sous les lustres graisseux. On vend du rêve en poudre et du sublime en masse à des enfants déjà vieux, derrière le grand yeux. Le clown pauvre pendu maquillé de lumière étrangle son chagrin dans un rire en carton. Son sourire sent l'alcool, la sueur et la bière, et ses larmes ont le goût métallique du plomb. Le dompteur vieux César des ménageries tristes fouette un lion pelé, plus maigre qu'un curé. La bête a dans le regard des lenteurs socialistes et l'âme d'un comptable en train d'être enterré. Une écuyère passe, ange aux vertèbres fragiles, cousue dans des éclairs de satin vermillon. Et les hommes, las, salivent comme des crocodiles devant ce squelette en grâce offert à l'opinion. Le public applaudit, ô majesté grotesque. La foule aime le sang quand il brille un peu fort. Chaque main qui se frappe en cadence burlesque répète le tambour des futures guerres mortes. Le directeur vampire en frac provincial compte derrière un rideau ses billets et ses dettes. Il vend du merveilleux au tarif du bétail et parfume la misère avec des chansonnettes. Au dehors, dans la nuit qui sent le charbon humide, les étoiles parfois contemplent ce bazar. Même la lune a l'air d'une veuve livide qui rirait doucement dans un crachat de phare. Et moi, mélancolique au milieu des huées, je regarde ce monde immense et minuscule. Le cirque n'est peut-être au fond des destinées qu'un miroir trop sincère où l'homme gesticule. Bon voilà, c'est ce que j'avais prévu.
2: Oh là là.
1: Petit poème.
2: C'est magnifique, c'est toi qui l'as écrit ?
1: C'est moi qui l'ai écrit.
2: Ah, c'est merveilleux.
1: Avec mes petites mains et mes petites idées.
2: C'est merveilleux.
3: Merci.
1: C'était beau.
2: Ben, je voulais prendre les miennes et puis j'ai pas osé. Je me suis dit, bon, ça va peut-être être un peu, tu sais, hors propos. Ah, franchement, comment...
1: T'avais peur qu'on comprenne pas?
2: Non, mais je savais pas. J'ai pas capté le...
1: Attends, parce que t'as...
2: L'ouverture, quoi, tu vois.
1: Oh, si, tu peux, hein.
2: C'est magnifique.
1: Du moment que c'est pas... En fait, les limites de la radio du cul de l'église, c'est pas de, d'homophobie, pas de sexisme, pas de...
2: Ça va de soi.
1: Les trucs classiques.
2: Ça va de soi.
1: De la bienséance, quoi.
2: Okay. Le racisme, on peut ou...
1: Le racisme, avec plaisir, bien sûr. Alors là, on peut y aller à tour de bras. C'est pour ça que je ne l'ai pas cité.
2: D'accord, ok.
4: Bien assez.
1: Alors, présentez-vous. Qui êtes-vous, messieurs? Jeune homme, jeune femme.
2: Il n'y a que moi qui ai parlé pour l'instant, les gars.
4: Après toi. Ouais.
1: Les Space Gypsy, qui vous êtes? D'où vient ce nom bizarre? Est-ce que c'est après une cuite, pendant une cuite? Dans un garage?
2: Oh, purée.
1: En train de vomir
4: un
1: après une répétition un peu trop chargée?
4: Dans la nature.
1: Dans la nature.
4: Les années garage sont finies, du coup on se met en pleine pampa, au milieu des arbres.
1: Et, ok.
4: Au milieu de la pampa, ouais, de la nature, tout simplement.
2: Et avant la cuite.
4: Hein, et avant la cuite, c'est mieux parce que sinon on n'est pas très efficace après. Donc forcément.
2: D'abord c'est cuit-cuit et après c'est cuit-cuit.
1: Ouais, c'est ça. Ok. Je vois le concept très bien. Ok, du coup vous jouez. Faites vos répètes dans la nature, c'est ça?
4: Ouais, ou quasiment.
1: Vous posez.
4: Quand il pleut pas, on peut se permettre de se mettre sur la terrasse. Et la plupart du temps, ouais, on est au milieu de chez Manu, en fait, sur sa propriété.
1: Okay.
4: Au milieu de 2-3 hectares, les châtaigniers, les montagnes en face, le Tarn en bas. Pas vraiment grand chose pour nous déranger, en fait. Et personne qu'on peut déranger non plus.
1: Pas de klaxon, pas de.
4: Non, ça va. On est plutôt tranquille.
1: Pas de vendeur à la sauvette.
4: Non, personne qui vient nous embêter, c'est ça.
1: Ah là là, c'est beau. Et du coup, on va reprendre les bases. Vous êtes combien? Vous êtes qui? Qui joue quoi? Qui fait quoi? Où est donc Ornicard?
2: Là, du coup, on est 4. Après, on a été parfois plus, parfois moins. Disons que c'est un peu...
1: C'est fluctuant.
2: Oui, voilà. Je suis un peu à l'initiative, en fait, du projet.
4: Oh bah un peu, oui.
2: Oui, voilà. Et bah, parce que j'aime bien... Enfin, j'aime la musique, l'harmonie. Mm. En règle
1: Vaut
2: générale,
1: mieux.
2: Oui. Entre les gens et puis dans la nature, tu vois. Enfin, c'est un concept très...
1: Oui, c'est ce qu'on sent quand vous jouez. Vous êtes transporté par ce que vous faites et vous vous écoutez vachement l'un l'autre. Vous connaissez tous à jouer. Et...
2: Voilà, exact.
1: Et chacun rebondit sur ce qu'il fait. Et,
2: c'est ça.
1: Et s'écoute vachement. Ouais.
2: Après, c'est vrai que les premières fois que je suis venu à Sainte-Afrique, en fait, jouer ici au lieu-dit ou à la radio, c'était avec Nel et j'avais une pensée pour lui aussi très forte. Voilà, on a commencé un petit peu tous les deux ici. On s'appelait Nel et Man, du coup, à l'époque. Voilà. Et. Attends, je pleure pas.
4: Et il y a encore une partie des morceaux que tu as composé avec lui, qu'on honore aussi encore.
2: Non, c'est pas ça en fait l'idée. Ah. Non, c'est pas ça l'idée. C'est que c'est une musique qui est née un petit peu à ce moment-là en fait. Parce qu'avec Nel, on a beaucoup joué dans la rue, on a beaucoup joué à droite, à gauche. Enfin, on n'arrêtait pas tout le temps, on était partout.
0: Musique quoi.
2: Ouais. Et je pense que ce concept un petit peu de musique permaculturelle, c'est comme ça que je l'entends, elle est née un petit peu à ce moment-là, un petit peu beaucoup même. Et voilà, et ensuite, nos chemins, on a pris des routes différentes. Et à ce moment-là, du coup, j'ai rencontré Ticho. Voilà, Ticho, si tu veux venir... faire un petit...
3: Viens hop. Dire bonjour.
0: Attends, on peut même avancer le micro.
2: Voilà, par contre, faut t'approcher tout est... à peu près là.
0: Attends, hop, on fait comme ça et tout va bien. En équilibre instable. Hop. Impeccable. Titouo.
5: Bah, enchanté.
0: Enchanté, voilà. De même.
5: Bah, oui.
0: T'es le meilleur. Je tenais à te le dire depuis 1972, je pense à toi.
2: Oh, purée.
5: Mais je suis arrivé qu'en 64, moi, donc c'est pas entendu ton message. Quoi.
0: Alors, présente-toi, tu joues quoi du coup?
5: Moi, je joue de la guitare. Voilà.
0: Guitare sèche plutôt.
5: Bah, électro-acoustique, on va dire.
0: Électro-acoustique.
5: C'est pas trop sec.
0: Non, pas du tout.
5: Non, pas du tout. Non. Et en fait, on va dire que c'était comme un défi de jouer avec, à relever pour moi pour jouer avec Man. Quoi. Donc à ce moment-là, quoi, quand on s'est rencontrés, environ 8 ans.
2: C'est clair.
5: C'était comme un défi, quoi, et de relever. Et puis je pense que là, on est en bonne voie, quoi.
0: Le défi, c'était de pouvoir jouer ensemble,
5: de s'accorder, de pouvoir jouer ensemble déjà au niveau technique, on va dire. Et puis après de s'accorder, et puis après de pouvoir communiquer et s'harmoniser.
0: Ouais. Je pense que c'est le plus compliqué dans un groupe de pouvoir s'écouter, se comprendre et que chacun trouve sa place dans ce qu'il veut jouer, ce qu'il est capable de produire et tout ça.
5: Et en même temps, se sentir à sa place quoi, dans le groupe, donc trouver sa place et puis ça c'est intéressant. Et puis surtout après de produire une musique, on va dire vivante, parce qu'elle n'est pas répertoriée, parce que c'est de la création pure. Parce que quand on joue, on prend un défi incroyable, quoi. On se jette dans l'inconnu quelque part. Ça a l'air simple comme ça, mais on se jette dans l'inconnu parce que rien n'est écrit. Tout est joué à chaque instant, quoi.
2: Tout est ressenti.
5: Et donc du coup, on fera jamais un morceau le même, quoi.
2: Exact.
0: Donc c'est ça en fait. Vous improvisez.
5: C'est ça que tu peux ressentir.
0: Ouais,
5: vous improvisez
0: un peu le.
2: Oui.
0: En fait, j'ai remarqué, toi, tu lances un peu la rythmique et après ça suit derrière. Et tout se construit quasiement de base.
5: À partir de ça.
0: Comme vous faites dans la nature, j'imagine, en répétition.
5: On joue toujours un peu de la même façon, qu'on soit tout seul ou en public. On joue toujours avec la même intensité, la même envie de jouer, quoi.
0: De partager, de donner,
5: puisque c'est ce qui compte, en fait.
2: Voilà, mais après, les énergies ne sont pas tout le temps les mêmes, quoi, tu vois, suivant si on est dans un endroit, un autre, tu vois,
5: évidemment.
2: En fait, c'est un délire un peu différent, tu vois.
0: Et
2: c'est ça qui est, enfin, qu'on apprécie, en tout cas, c'est de pouvoir, comment je pourrais dire
6: S'imprégner.
2: Ouais, s'imprégner, voilà,
0: ouais,
2: exactement.
0: C'est ça, ouais.
2: Exactement, ressentir, quoi.
0: Ressentir le lieu et...
2: Ouais,
0: son énergie du moment aussi, comment on a envie de jouer, comment on a envie de partager,
2: c'est ça.
0: Vas-y, présente-toi.
7: Moi, je joue de la flûte, donc Philomène.
0: Et traversière.
7: Moi, je suis éleveuse de chèvres à la base. Hein.
0: D'où la flûte traversière.
7: D'où la flûte traversière, évidemment. Moi, j'ai rien lâché. C'était des appâts et puis les chèvres et la flûte traversière, j'ai rien lâché. Mais voilà, 10 ans en Aveyron. Puis là, on monte un petit troupeau avec Ticho, du coup, en Haute-Garonne, la petite histoire.
2: Le troupeau, c'est pas nous. Hein.
7: Mais quand même, il y a quelque chose.
0: Ni de flûte traversière, rien de chèvres. OK, on y est.
7: Donc, de chèvres, les chèvres qu'on veut. Enfin, voilà.
0: OK.
7: Mais, et du coup, ils m'ont. beaucoup attirés tous les trois. Il y a, voilà, il y a Aurélien qui accompagne à la basse et il y a Ticho et Man qui, il y a un vrai échange, voilà, au niveau accompagnement, solo, ils s'échangent, voilà, il y a, c'est vivant et à chaque instant, on ne sait pas en fait. Moi, je les suis. Ils se mettent d'accord sur des accords. Moi, j'ai ma gamme. Alors, ça peut changer de tonalité dans le morceau. C'est pas évident. Ça me fait travailler, c'est pas mal.
0: Ok,
7: c'est pas
0: de la, mal. C'est la musique gymnastique. C'est quoi.
7: Voilà.
2: Et parfois, il y a des fausses notes. Hein.
0: Des fois, il y a des. Ouais, ouais.
7: Ah, ben, c'est l'impro.
0: Ouais, tout à l'heure, troisième accord, j'étais pas d'accord. Hein.
5: Bah, oui,
2: t'as capté.
5: Tu l'as entendu.
2: Mais bon, franchement, je kiffe quoi.
0: Ouais.
2: Ouais. Avant, j'étais. J'étais réglé, tu sais, sur la note précise et tout. J'étais même mes casse-couilles même des fois. Hein. Enfin, pardon, on peut le dire ça.
5: Ouais.
2: Ouais, je
0: on censure.
2: Ah, je faisais chier le monde, quoi. Tu vois, j'étais presque un dictateur. Tu
0: ouais,
2: vois.
0: Ouais, je comprends. Ouais.
2: Oh là là.
0: Je vois un peu le truc. Je fais un peu pareil des fois. Moi, je fais un peu. Non, non, mais c'est comme ça qu'il faut faire les choses, bordel. C'est pas.
2: C'est ça.
0: Et oui, oui. Mais en vrai, la façon dont vous jouez, très naturelle, très à vos écoutes, à vos sentiments avant de pouvoir partager à nous, c'est plus important. Et je pense que c'est ça qui nous aide aussi à rentrer dans votre le fait que vous entendez très, très bien et que vous arrivez à vous communiquer sans juste avec les notes, juste avec sans vous regarder surtout.
5: Oui. On
7: pourrait... Voilà. C'est vivant, c'est comme la vie. Il y a des moments plus intenses que d'autres. Il y a des moments plus doux, plus voilà, plus forts, plus voilà. C'est la vie.
0: J'aime beaucoup ta basse. Elle est jolie.
4: Merci beaucoup. Ouais. C'est la même que Paul McCartney.
0: Ouais. Ah ouais. Des To Be Free. Hein.
4: Ouais, c'est ça. Ouais, ouais.
5: Ils ont aussi cette basse, c'est tout frais. Hein? Ils ont aussi cette basse.
0: Non.
4: Enfin.
0: Non.
5: Non, mais attends.
0: Ouais.
4: Opération, tu penses bien. Gros costume.
0: Et du coup, qui. Alors. Toi, tu avais le groupe, du coup, tu as monté. Ensuite, vous vous êtes retrouvés. Et
4: avec
0: qui est arrivé?
4: Moi, je suis arrivé, après, ça arrivé. Fait à peine ouais, 2 ans, en gros, que je suis là.
0: Ok, du coup,
4: donc,
0: ça fait
4: bah, on s'est rencontrés un soir de Nouvel An dans un éco-village.
0: J'étais sûr qu'il y avait une histoire de beuverie.
4: Ouais, non, même pas. Vraiment de musique, là, pour le coup, quoi. Okay. Dans l'éco-village où j'étais... pour le coup à l'époque, on m'a parlé de Manu, on m'a dit il faut absolument que tu le rencontres, donc on s'est tapé 1 heure de route pour aller le chercher et on s'est retrouvé à buffer le soir du Nouvel An avec une flûte baroque du 17e siècle,
2: magnifique.
4: Voilà.
2: Magnifique, franchement.
0: Et ça soulève plein de souvenirs, les yeux pétillent.
2: Oui, bah oui, parce qu'elle ne savait pas trop comment faire, tu vois, pardon,
4: ouais,
2: hein, je me permets.
4: Je t'en prie.
2: Comment dire, le baroque, tu vois, c'est assez quand même, c'est écrit, quoi. Et comment on a discuté 5 minutes, tu vois, 10 minutes, tac tac, et c'est bon, c'est parti quoi. On a passé la soirée à jouer ensemble, c'était trop bien.
4: Et c'est vrai que bah, ça a marqué un jalon, on s'est rencontrés ce soir-là, on a réussi à partager de la musique avec une personne qui n'est pas du tout adaptée à nos styles musicaux et à la musique contemporaine, j'ai envie de dire. Mmh. Et bah, voilà, à partir de là, on a eu envie de bosser ensemble. Moi forcément, quand j'arrive, y a 10, 12, 15 morceaux, c'est presque interminable en fait, tellement les compositions sont fleuves. Il y a en plus de ça le compère qui travaillait avec, donc quand t'as deux musiciens qui se débrouillent plutôt bien, qui chantent, qui composent et qui écrivent, quand t'arrives bassiste au milieu de tout ça, bon, j'ai envie de te dire que le tapis, il n'y a plus grand chose à faire, quoi, tu vois. Donc, ouais, non, un très très grand plaisir de les avoir rencontrés. Et puis Philomène qui vient de nous rejoindre depuis quelques temps maintenant, pardon, Philomène qui vient de nous rejoindre il y a quelques temps maintenant, qui vient porter sa petite touche un peu spatiale et un peu alternative à l'ensemble. Donc, non, non, de très bonnes rencontres et beaucoup de chance.
0: Oui, voilà. Ou. À nos étoiles, comme disait les...
4: Ah ben, on n'a pas fini, oui, moi je pense. Il
5: ouais.
4: n'y a pas de raison.
0: On a combien de temps je ne sais pas quand je dois finir le...
3: En fait, c'est comme tu veux.
0: Ah, c'est comme je veux.
3: Ouais, okay, ouais.
0: Très bien.
3: Moi, ça j'avais envie d'entendre de la musique personnellement, donc je disais la musique.
4: Allez, oui.
3: Mais l'interview, tant que vous voulez. Hein.
7: Bien joué.
4: Ah, on peut jouer, bien sûr.
0: Oui, bah, vous allez faire un petit dernier mot. Vous voulez dire un petit dernier truc? Une parole divine.
5: Une parole divine.
2: Merci.
0: Merci.
4: Et paix et amour.
5: Alors, droit dans le cœur.
4: Voilà.
0: Vive les chèvres.
4: Et merci à vous pour votre accueil aussi, ouais, quand même.
1: Oh bah avec plaisir. Alors là,
5: merci à Radio Saint-Afrique.
4: Oui, merci à Radio Saint-Afrique et à l'Aveyron.
1: C'est fait pour. Et au lieu dit, pour partager.
4: Ouais, non. Très bel endroit.
1: Bon, bah, on va vous écouter.
4: Allons-y.
1: Vous êtes libre, vous y allez, vous jouez. On vous écoute. La musique permaculture est tout de suite dans, allez, 45 secondes. On va écouter Space Gypsy. On a déjà écouté quelques petits morceaux déjà. Merci encore une fois.

Très très bien. Non, stop.

0: Eh ben, on va désannoncer, après, comme ça on remballe. C'est bien, Adrien.
1: On vous laisse la terrasse libre après. Hein. Libre okay, quoi, votre imagination.
2: J'ai le temps de prendre un petit canon.
3: Allez, bah vas-y.
0: Oui, oui, bien sûr.
3: On tient le micro le temps que ça.
0: Qui a des blagues à raconter? Qui veut raconter une blague? Micro ouvert. Oh, Anthony, il était lancé.
4: Non, mais on allait dire au revoir.
0: Ah oui, c'est vrai, pardon.
2: J'ai une annonce à faire avant.
0: Ah oui.
1: J'ai une petite annonce à faire avant. Nous cherchons, nous, Radio Sainte-Afrique, des groupes de musiciens qui cherchent à avoir une expérience avec la scène, car nous réalisons un tremplin musical pour la fête de la musique. Et donc, vous êtes tous et toutes les bienvenus à Radio Sainte-Afrique pour venir nous demander de participer à ce tremplin.
0: Soit vous passez à la radio directement, soit vous nous appelez au
1: 05
0: 65
1: 49
0: 29
1: 94.
0: C'est un peu le bordel. Quelqu'un le dit une bonne fois et comme ça.
1: Donc 05 65 49 29 94.
0: Voilà pour le tremplin musical. Merci beaucoup.
4: Bah, du coup, nos amis musiciens ont décidé de faire une petite pause pour
0: faire pipi.
4: Non, pour que leur gosier ne soit plus asséché. Voilà. Pour que leurs poumons soient remplis aussi. Et du coup, pendant ce temps, peut-être on peut mettre une petite musique.
0: Patron,
4: à moins qu'il y ait une proposition. S'il y a quelqu'un sur la terrasse qui veut parler au micro. Non. Bon, et ben dans ce cas-là,
0: c'est moi, ma petite sœur.
4: On va mettre une petite.
0: J'ai le gosier qui se lasse d'être tout sec, quelle horreur.
1: Je vais m'en aller.
4: On te met un son.
1: Ok, bah genre.
0: Un bon demi bien frais pour y mettre du goût.
4: Ok. Et ben du coup, on va lancer. Antoine, vas-y, dis-nous c'est quoi la musique.
1: Jack Alzheimer. La chanson c'est Happy Birthday.
4: Voilà, donc il y a Jack Alzheimer avec Happy Birthday et derrière, ben, on laissera les Space Gypsy jouer tant qu'ils en ont envie.
0: Exactement. Voilà.
4: Du coup, ben, bonne soirée les auditrices et auditeurs.
0: Et à bientôt pour le cul de l'église.
1: Voilà. Ouais, vous pourriez venir voir la fin du concert quand même.
0: Et vous pouvez venir voir la fin du concert au lieu dit, bien sûr.
4: Oh si, c'est bien mieux que derrière le poste. Allez,
0: bisous.
4: À bientôt, bisous.
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0: Et donc c'était Jack Corner avec Happy Birthday. Et je vais mettre un autre son parce que le groupe a besoin de 5 minutes de pause encore. C'est quoi le son?
1: C'est Doux Baiser et Sourire pour leur chanson Love.
2: Graphique. 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
1: Et mais donc, la musique est finie, hein, cher ami de Space Gypsy.
2: Il en reste une.
1: Ah, ben vas-y, c'est quoi du coup?
2: C'est celle-là? Du coup, c'est Fred Alpi. C'était pas un mec pour toi.
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1: Et du coup, on vous laisse avec les Space Gypsies.

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